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1: Ravi d'avoir pu vous proposer cette émission solennelle à l'occasion de la fin de la Seconde Guerre mondiale, de vous la proposer avec Didier Rogacic, dont le nom ne vous est pas méconnu. Et si oui, vous allez découvrir. Didier, existe-t-il une chanson slovaque qui porte sur la guerre ou sur la paix que tu aimes plus particulièrement?
2: J'ai découvert un jeune chanteur slovaque qui, à une époque, a remporté un concours de la chanson diffusée à la télévision et qui a mis en musique des poèmes qui avaient été écrits juste avant qu'éclate le soulèvement national slovaque par un jeune étudiant à l'époque, Charles Payer en français. En fait, ce jeune étudiant slovaque était antifasciste et avec d'autres étudiants, il collait des affiches dans les rues de Banska Bystrica, donc pour dénoncer la montée du fascisme. Et pour cela, lui et ses collègues ont été renvoyés de l'université et cherchés par la Gestapo, ils se sont enfuis et en fait ils ont pris la direction de la France. Et ce

0: John Carroll Payer, en France. Donc, dans un premier temps, il s'est engagé dans l'armée. Il était dans la division tchécoslovaque en France, dans le sud de la France, dont le commandant en chef était le général Veist, qui plus tard a participé également au soulèvement national slovaque. Et en fait, lui était dans un régiment de transmission, mais il n'a pas fait ce qu'on appelle la campagne de France. Et puis, quand la France, malheureusement, a perdu la bataille de France en juin 40, donc à peu près 5000 Tchécoslovaques sont partis en Grande-Bretagne, et lui il est resté en France. Et avec un Tchèque, le professeur Fischer, ils ont créé une école dans laquelle ils ont accueilli des enfants juifs qui étaient abandonnés des parents, où les parents avaient été emmenés dans des camps de concentration, ou d'autres, et donc ils ont sauvé 200 personnes, enfants et adultes. Et puis ensuite, c'était au-dessus de Nice, dans la ville de Vence. Et puis dans la région, dans la partie libre, encore il y avait la France libre au sud, et puis en fait, quand l'Allemagne et l'Italie ont décidé d'occuper la zone libre, donc les enfants étaient acheminés en train dans une autre région. Et puis lui, en fait, a rallié le maquis français, donc combattant. Il a combattu dans la résistance. Et en fait, il est mort de tête le 11 juin 1944 dans la bataille du Mont Mouchet. C'est la plus grande bataille qui a mis face à face les maquisards français, à peu près 3000 maquisards contre plus de 11 000 Allemands. Et donc, forcément, plus nombreux, donc les maquisards français ont battu en retraite, et lui, avec sa section, était chargé de protéger la route et empêcher les Allemands de progresser, donc le temps que les maquisards battent en retraite, et il est mort, voilà. Et donc, en fait, ce jeune chanteur, Martin Harrich, a mis en chanson des poèmes que ce jeune Carroll Payer avait écrit à l'époque quand il était étudiant, et ce sont vraiment des textes magnifiques pour commencer, mis dans une très très belle musique, et magnifiquement interprété par Martin Harrich. Donc, il y a un CD, je ne dirais pas que j'ai une chanson particulière ou une que je préfère, toutes les chansons sont belles.
1: Néanmoins, nous vous invitons à écouter la chanson « Les amants de la douleur ».
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1: Didier, quand et pourquoi es-tu devenu militaire professionnel?
2: Alors, je ne vais pas imaginer des raisons qui n'ont pas lieu d'être. J'étais à l'université. Comme certains, je ne travaillais pas assez, je n'étais pas assez studieux. Et puis, nous étions deux, mon très bon ami, Vincent et moi-même. Et puis, en fait, nous avons échoué, malheureusement, à l'université. Aimant tous les deux les langues, nous avons appris qu'une spécialité se développait à l'armée et qui mettait en avant l'apprentissage des langues. Et donc, nous nous sommes renseignés. Nous avons vu que l'armée proposait effectivement divers emplois intéressants. Et là, on s'est dit, mais pourquoi pas essayer l'armée, tout simplement. Et puis, comme nous avions tous les deux le bac, donc nous pouvions intégrer l'école nationale des sous-officiers à Saint-Mexant-l'École, ce que nous avons fait. Donc un univers totalement nouveau, avec des premiers jours très très difficiles, autant sur le plan physique que psychologique. Cette école a duré 6 mois, moi je l'ai terminée, mon ami non. Et voilà en fait comment je suis entré à l'armée. Je ne dirais pas que c'était par vocation, plus par nécessité de faire quelque chose, mais au fil des années, j'ai découvert un univers qui me plaisait, dans lequel je me suis senti bien. Et au résultat, j'ai fait 15 ans à l'armée, dans l'armée de terre, et je ne regrette absolument pas mes choix. Comme je le dis souvent, il n'y a pas de hasard. Pour moi, c'était le destin. Voilà.
1: Est-ce que tu as vécu des moments vraiment dangereux à cette époque ?
2: Dangereux, oui et non. Dans le sens où j'ai fait une mission en ex-Yougoslavie, en Bosnie-Herzégovine, à Mostar. C'était après la guerre, donc de août à décembre 1996. La guerre était finie, mais il y avait encore de temps en temps des tirs, des attentats, etc. J'ai perdu des amis morts dans des accidents de la circulation sur les hauteurs de Sarajevo. Des amis ont sauté, enfin des collègues qui étaient également amis, ont sauté sur une mine au-dessus de Mostar. Heureusement, une mine antipersonnelle. Un collègue a eu ses tympans percés. Et c'était dangereux dans le sens où effectivement, on risquait parfois de, comme je viens de le dire, de sauter sur une mine ou peut-être d'être pris à partie. Mais globalement, non, ce n'était plus la guerre était finie. Mais au-delà de cet aspect de dangerosité, ça m'a marqué. 4 mois, comme ça a marqué également mes jeunes collègues qui, à l'époque, n'avaient jamais connu la guerre, comme moi je ne l'avais jamais connu auparavant. C'était quelque chose de totalement nouveau, même si nous, c'était après. Mais on a vu les conséquences de la guerre, hein, des maisons totalement détruites, incendiées. Des images qui resteront gravées, je pense, dans ma mémoire toute la vie, hein, jusqu'à la fin de mes jours. Parce que c'est dans ces moments-là que tu te rends compte que l'homme, en règle générale, hein, je ne prends pas parti ni pour un camp ni pour l'autre, mais que l'homme peut être à un moment donné totalement fou, quoi. Des images, je te dis, des images vraiment, vraiment tristes. Je me souviens quand on arpentait les anciens sites olympiques, parce qu'il y avait eu les JO d'hiver à Sarajevo, des sites totalement détruits, totalement ravagés. Voilà, de la tristesse. Je me souviens d'une mission dans l'est de la Bosnie, dans l'enclave de Gorazde, dans l'est, où on voyait des troupeaux de chevaux totalement livrés eux-mêmes, qui marchaient le long de la route. On voyait encore des animaux morts dans les champs. Bon, voilà, donc des images. En 4 mois en Bosnie, je me souviens très très peu d'images positives en fait.
1: Ton travail au département de la défense à l'ambassade de France en Slovaquie?
2: Dans de nombreuses ambassades de France, hein, dans divers pays, hein, du monde entier, il y a ce qu'on appelle maintenant une mission de défense et qui a pour but principalement de développer la coopération militaire entre l'armée française et l'armée du pays, donc ici c'était l'armée slovaque. Et puis effectivement je suis arrivé en 98 en août, la Slovaquie est indépendante depuis le 1er janvier 98, donc depuis peu, hein, 5 ans et demi. Et donc il y avait effectivement beaucoup, beaucoup de choses à faire dans le domaine de la coopération militaire. Et quand je suis arrivé, heureusement à l'époque je parlais tchèque, ensuite je me suis mis rapidement en slovaque, ça m'a aidé quand même. Et puis nous étions deux à la mission militaire, un lieutenant-colonel de l'armée de l'air, très très bien, avec qui je m'entendais à merveille. Et puis donc ma pomme, et puis nous avions encore un collègue qui était à l'état-major des forces terrestres à Trenchin, un officier coopérant. Donc tous les deux, avec lui en renfort par voie, nous avions mission de développer les relations entre la France et la Slovaquie sur le plan militaire. Et je me souviens, on avait un plan de coopération, on avait plus de 100 activités, envoyer des gens en école militaire en France, organiser des exercices. Je me souviens, une époque, des Français étaient venus s'entraîner en Slovaquie, les véhicules étaient arrivés par train, à Kuty, dans le nord, au nord de Bratislava, ensuite pour aller à Lecht. C'était quelque chose de phénoménal. C'était vraiment très très intéressant de pouvoir participer à ce développement des relations militaires entre nos deux pays. Et puis ça m'a permis de rencontrer énormément de gens, découvrir également la Slovaquie, hein, parce qu'effectivement nous avions à l'époque des lecteurs de français. Nous avions 3 lecteurs de français, un à l'Académie militaire R à Košice, un à l'Académie militaire Terre à Liptovský Mikuláš et un au ministère de la Défense. Quand ces jeunes arrivaient, donc je les amenais avec ma petite voiture, hop, on faisait le tour de la Slovaquie. À l'époque il n'y avait encore pas beaucoup d'autoroutes, donc c'était assez impressionnant, notamment en hiver. Mais voilà, il y avait une coopération militaire de très très haut niveau et c'était vraiment très très intéressant. Et c'est à ce moment-là que j'ai découvert aussi les partisans français.
1: Ensuite, tu as travaillé quelques années au sein de la rédaction francophone de Radio Slovaquie Internationale. Et en ce temps-là, tu as commencé à chanter. Choisis une chanson de ton ensemble Rockhand pour qu'on puisse la jouer à nos auditeurs. Quelque chose sur la guerre.
2: Heureusement que tu m'as dit quelque chose sur la guerre. Ça m'aide à choisir la chanson. Je dirais Pelauden Bon, hein, c'est une chanson un petit peu guerrière qui raconte comment les Bretons ont lutté contre l'armée du roi pour devenir pour leur indépendance. Malheureusement, ça s'est mal passé. Ils n'ont pas gagné, mais voilà, c'est une chanson effectivement qui rentre un petit peu dans le cadre militaire.
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0: Tu as fait plusieurs vidéos, tu as donné plusieurs conférences, plusieurs radios t'ont interviewé au sujet qui est très important et qui, il me semble, c'est ton hobby, ta passion.
1: Oui, ceux qui écoutent tes programmes, principalement, me connaissent un petit peu et savent que j'ai effectivement une passion qui est de faire découvrir l'histoire de ce qu'on appelle les partisans français de Slovaquie. Partisans, c'est un petit peu réducteur. Sans trop rentrer dans le détail, des Français étaient d'abord combattants avant de devenir partisans. Effectivement, donc des Français qui ont combattu en Slovaquie en 1944-1945. On sait très bien, toi et moi, que peu de gens connaissent l'histoire de ces Français, que ce soit en Slovaquie ou en France. Donc c'est également pour cela qu'au fil des années, je m'évertue de faire connaître cette histoire. Lors d'interviews de la presse écrite, de radio, je m'efforce de faire des petites conférences. J'en ai une, par exemple, de prévue en fin d'année à Banska Bystrica pour l'université Matthieu Bell. Parce que je pense que c'est, notamment dans ces temps difficiles que nous traversons tous, hein, avec des crises qui se succèdent, c'est important de rappeler qu'à l'époque, des Français ont combattu dans un pays qu'ils ne connaissaient absolument pas, la Slovaquie, dont ils ne parlaient absolument pas la langue. Et ces gens-là, donc ces Français, ont combattu aux côtés principalement des Slovaques, et bien contre l'occupant allemand qui, fin août 1944, avait franchi les frontières pour occuper ce territoire. Et ces Français avaient plusieurs raisons pour se battre contre les Allemands. D'une part, ils n'avaient pas digéré du tout, mais alors pas du tout, la défaite de 1940. Hein, je rappelle qu'il y avait eu grosso modo 1 800 000 prisonniers de guerre français, soldats faits prisonniers, officiers, sous-officiers, hommes de troupes. Voilà, c'était un peu pour eux une espèce de revanche de pouvoir se battre à nouveau contre les Allemands. Ils voulaient aider les Slovaques dans leur lutte de liberté, de démocratie. Ce sont les deux principales raisons. Je dis toujours, c'est pas simple de dire combien exactement de Français ont combattu en Slovaquie. Je vais dire entre 450 et 500 à la louche. Hein, on en a identifié certains, notamment ceux qui ont perdu la vie en Slovaquie. On en a 61 identifiés. Il y en a peut-être d'autres, même sûrement d'autres. Pas facile après autant d'années de savoir qui. Mon dada, mon hobby, ma passion, c'est de faire connaître leur histoire avec mes petits moyens, comme je le dis souvent. Mais j'ai la chance de bénéficier du soutien de nombreuses personnes, de l'aide de nombreuses personnes, principalement de mon amie Sonia, qui coopère avec moi depuis maintenant plusieurs années, qui parfois est là, pas forcément pour m'aider, mais pour me dire « continue », parce que parfois, effectivement, comme on dit, j'ai le moral un peu dans les chaussettes, hein, c'est pas simple. Hein, donc elle me remotive en disant que ce que je fais, ce qu'elle fait avec moi, voilà, c'est quelque chose de précieux, c'est important. Donc voilà, il faut pas baisser les bras, faut continuer. Donc j'ai décidé d'écrire un livre. J'espère que je le finirai avant la fin de l'année, sincèrement, parce que c'est pas mon travail au départ et ça prend du temps. C'est une façon de laisser une trace aussi de l'histoire de ces gens, puisque cette année nous commémorons donc le 70e anniversaire de l'inauguration du monument aux partisans français, sur la colline de Zvonica à l'entrée de Strechno. Et je me suis mis une fois un petit peu dans la peau d'une personne qui se balade à Strechno, à Zvonica, qui voit ce mémorial, qui y monte, et puis, regardant l'obélix, hein, qui se trouve au centre du mémorial, voit des noms gravés, hein, 61 maintenant. Et donc je me suis dit, mais en fait, cette personne qui voit ces noms se dit, qui sont ces Français? Tout simplement, quoi, parce qu'on n'a que des noms. Donc j'ai décidé d'écrire un livre qui présente, en fait, ces Français, un petit peu leur cursus, leur CV, voilà, plus quelques lignes sur l'histoire du monument, comment l'idée de créer un monument aux Français est née. C'est un très très intéressant. Et puis rappel également de la participation des Français, savoir qui étaient ces Français. Et comme je ne peux pas écrire sur tout, voilà, donc c'était l'occasion d'écrire au moins sur le monument et sur les Français morts en Slovaquie.
0: Tu as découvert plusieurs histoires très intéressantes, tristes, émouvantes. Mentionnons un homme dans l'histoire que tu as trouvé.
1: J'ai trouvé une personne, effectivement, qui a une histoire peu banale. Quand on connaît toute son histoire, à savoir que donc, nous parlons d'Elisabeth Blaro, dite Lisette, et qui est née en Tunisie, à Sfax, puisque elles sont pas travaillées dans une mine. Ses deux sœurs sont nées également à cette époque-là, à Sfax. Ensuite, les parents sont rentrés en France, ils se sont disputés, se sont quittés. Elle s'est retrouvée toute seule, elle était bébé, hein, elle avait quelques mois avec sa maman. Le papa a gardé avec lui les deux sœurs, qui n'étaient pas très très grandes non plus, hein, quelques années. Et puis, donc, de fil en aiguille, la maman a rencontré ce Slovaque, Edouard Blau, ils se sont mis ensemble, ils ont vécu ensemble, et ensuite deux garçons, sont nés deux garçons, et puis comme lui était originaire de Slovaquie, de Ružom Berok, donc ils sont partis en 43 en Slovaquie, s'installer à Ružom Berok. Lui avait encore de la famille là-bas, un frère et sœur. Il était résistant, déjà en France, hein, il était résistant, et puis est arrivé le SNP, le Soulèvement National Slovaque, donc Lisette, sa maman, son amie, Madeleine Petit, qui était française et qui était venue avec la famille Blau en Slovaquie. Donc ces trois femmes ont rejoint la résistance, la brigade de partisans dite Janošík. Janošík, pour ceux qui ne connaissent pas, c'est le Robin des Bois slovaque, celui qui vole aux riches pour donner aux pauvres. Donc cette brigade s'appelait brigade Janošík. Donc ces trois femmes dans cette brigade, et puis le papa et l'oncle dans une autre brigade. Ça, c'est une question que je me pose souvent, pourquoi le papa n'était pas avec son épouse et sa fille. Bon, je le saurai jamais. Et puis effectivement, Lisette était dans la section de reconnaissance de la troisième compagnie de la brigade, c'est-à-dire qu'elle était au plus près en fait des combats. Elle portait l'émetteur radio. Et puis, comme on le sait, hein, les Allemands étaient plus nombreux, donc ils ont étouffé le soulèvement fin octobre. Hein, le soulèvement a duré en tant que tel 2 mois. Et puis après est venue la guerre partisane, la guerre dans les montagnes, hein, du harcèlement. Lisette a joué un rôle encore prépondérant, puisque, heureusement, elle parlait slovaque. Elle parlait slovaque, elle l'avait apprise avec son papa. Donc elle a pu se fondre, je dirais, dans la population. Et puis elle avait été hébergée par une famille dans le village de Batsour. Batsour, c'est dans le centre du pays, hein, à l'est de Brezno. Et cette famille, en fait, qui avait vécu en Belgique, puisque le papa travaille dans les mines de charbon en Belgique, donc cette famille parlait plus ou moins français, notamment les deux garçons, qui étaient partisans, donc ils se sont liés d'amitié avec Lisette. Je soupçonne que l'un des deux était amoureux de Lisette. C'est mon intuition. Et puis, ils se sont liés d'amitié. Elle a été hébergée ensuite par la famille. De là, elle continuait des actions de préparation de la résistance, jusqu'au jour où elle a été dénoncée par une habitante de la commune, donc arrêtée par les Allemands et puis un collaborateur, hein, slovaque qui collaborait avec les Allemands, et puis exécutée avec 30 autres personnes le 12 décembre dans un lieu dit Kortichna. Donc 31 personnes, des personnes âgées, des enfants, le plus jeune avait 6 ans de tête, plus Lisette. Voilà, et puis donc un destin tragique que personne ne connaissait jusqu'au jour où on a découvert sa tombe à Brezno, avec un message écrit par sa maman, a priori en français, donc ce qui nous a mis un petit peu la puce à l'oreille. Et puis voilà, on a essayé de faire connaître l'histoire de Lisette, donc par nos recherches, par des publications un petit peu sur les réseaux, et puis effectivement il y a eu ce film documentaire de Vernika Homolova-Totova, magnifique film, qui retrace l'histoire, ce qui a permis à de nombreuses personnes, effectivement, de découvrir cette jeune Française résistante en Slovaquie.
0: J'aimerais ajouter tout d'abord que grâce à toi, le nom de Lisette est gravé au monument de Strečno avec deux autres noms.
1: Oui, nous avons fait également graver il y a quelques années en arrière maintenant deux autres noms, René Oran et Julius Kasseur, ou Jules Kasseur. Donc pareil, deux Français qui ont trouvé la mort à Topolčanky, c'est une ville, on va dire, au sud de la Slovaquie, hein, pour pas être trop trop précis. Et l'un est mort lors d'un échange de tirs avec des Allemands, et puis l'autre, blessé avec un Hollandais, avait trouvé refuge dans une maison le soir. Et puis en fait, les Allemands sont revenus le lendemain matin, ils les ont trouvés, puisqu'ils ont fouillé chaque maison. Ils les ont trouvés. Le Hollandais, bon, était quasiment mort, très très grièvement blessé, il ne pouvait même plus parler. René Oran a également été interrogé, et puis en fait, tous les deux ont été pendus. Alors le Hollandais, comme je disais, était quasiment mort. Et puis, d'après les informations que j'ai pu trouver, quand René Oran a été pendu, en fait, le nœud était mal fait, et René Oran s'est écroulé au sol, vivant. Et une loi non écrite dit que normalement, quand un prisonnier survit à une exécution, normalement, il doit être laissé en vie. Et en fait, là, non. Ils l'ont pendu une deuxième fois. Et effectivement, il est mort cette fois-ci, la deuxième fois pendu. Et René Auran est enterré sous le monument à Strzeczno, le monument des partisans français à Strzeczno. C'est aussi pour ça que son nom est gravé, d'ailleurs, sur le monument.
0: Tu as parlé de ce film qui est très très sensible, qui montre cette tragédie de la toute jeune fille. Didier, tu as écrit la chanson, tu as composé la chanson qui est dans ce film. Comment tu as eu l'idée de la composer, d'écrire ces mots que nos auditeurs allons entendre tout à l'heure?
1: En fait, je me suis mis dans la peau du fils de la famille de Ciboulin, cette famille dont je parlais précédemment, qui a vécu en Belgique. Et donc l'un des fils, mon intuition, était amoureux de Lisette. Et donc je me suis imaginé lui et Lisette, donc dans la montagne, tous les deux en train de souffler un peu, comme on dit, et puis pendant les combats. Et voilà, je me suis mis dans sa peau à lui, amoureux de cette jeune fille française combattante en Slovaquie, ce qui n'est pas une chose banale. Puis malheureusement, effectivement, le jour où Lisette a été emmenée par les Allemands, il n'était pas là pour la sauver. Donc c'est une chanson triste, hein. Mais voilà, je me suis mis un petit peu dans la peau de ce Slovaque. Et cette chanson, je l'ai écrite, elle est en 10 minutes.
0: Écoutons-la, et merci Didier.
1: C'est moi qui remercie. Allons-y.

0: chers amis, chers auditeurs, cette belle et triste chanson interprétée par Didier Rogasic achève notre rencontre du 8 mai. Romana et Susanna vous souhaitent un agréable week-end.
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1: Ravi d'avoir pu vous proposer cette émission solennelle à l'occasion de la fin de la Seconde Guerre mondiale, de vous la proposer avec Didier Rogacic, dont le nom ne vous est pas méconnu. Et si oui, vous allez découvrir. Didier, existe-t-il une chanson slovaque qui porte sur la guerre ou sur la paix que tu aimes plus particulièrement?
2: J'ai découvert un jeune chanteur slovaque qui, à une époque, a remporté un concours de la chanson diffusée à la télévision et qui a mis en musique des poèmes qui avaient été écrits juste avant qu'éclate le soulèvement national slovaque par un jeune étudiant à l'époque, Charles Payer en français. En fait, ce jeune étudiant slovaque était antifasciste et avec d'autres étudiants, il collait des affiches dans les rues de Banska Bystrica, donc pour dénoncer la montée du fascisme. Et pour cela, lui et ses collègues ont été renvoyés de l'université et cherchés par la Gestapo, ils se sont enfuis. Et en fait, ils ont pris la direction de la France. Et ce jeune Carole Payer, en France, donc dans un premier temps, il s'est engagé dans l'armée. Il était dans la division tchécoslovaque en France, dans le sud de la France, dont le commandant en chef était le général Vest, qui plus tard a participé également au soulèvement national slovaque. Et en fait, lui était dans un régiment de transmission, mais il n'a pas fait ce qu'on appelle la campagne de France. Et puis, quand la France, malheureusement, a perdu la bataille de France en juin 1940, donc à peu près 5000 Tchécoslovaques sont partis en Grande-Bretagne, et lui est resté. Il est resté en France. Et avec un Tchèque, le professeur Fischer, ils ont créé une école dans laquelle ils ont accueilli des enfants juifs qui étaient abandonnés des parents, où les parents avaient été emmenés dans des camps de concentration, ou d'autres. Et donc, ils ont sauvé 200 personnes, enfants et adultes. Et puis ensuite, c'était au-dessus de Nice, dans la ville de Vence. Et puis, dans la région, dans la partie libre, encore, il y avait la France libre hein, là, au sud. Et puis, en fait, quand l'Allemagne et l'Italie ont décidé d'occuper la zone libre, donc les enfants étaient acheminés en train dans une autre région. Et puis lui, en fait, a rallié le maquis français, donc combattant. Il a combattu dans la résistance. Et en fait, il est mort de tête le 11 juin 1944 dans la bataille du Mont Mouchet. C'est la plus grande bataille qui a mis face à face les maquisards français, à peu près 3000 maquisards contre plus de 11 000 Allemands. Et donc, forcément, plus nombreux, donc les maquisards français ont battu en retraite, et lui, avec sa section, était chargé de protéger la route et empêcher les Allemands de progresser, donc le temps que les maquisards battent en retraite, et il est mort, voilà. Et donc, en fait, ce jeune chanteur, Martin Arich, a mis en chanson

0: des poèmes que ce jeune Carol Payer avait écrit à l'époque quand il était étudiant, et ce sont vraiment des textes magnifiques pour commencer, mis en, dans une très très belle musique et magnifiquement interprétés par Martin Argyr. Donc il y a un CD, je ne dirais pas que j'ai une chanson particulière ou une que je préfère, toutes les chansons sont belles.
1: Néanmoins, nous vous invitons à écouter la chanson « Les amants de la douleur ».
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1: Didier, quand et pourquoi es-tu devenu militaire professionnel?
2: Alors, je ne vais pas imaginer des raisons qui n'ont pas lieu d'être. J'étais à l'université. Comme certains, je ne travaillais pas assez, je n'étais pas assez studieux. Et puis, nous étions deux, mon très bon ami, Vincent et moi-même. Et puis, en fait, nous avons échoué, malheureusement, à l'université. Aimant tous les deux les langues, nous avons appris qu'une spécialité se développait à l'armée et qui mettait en avant l'apprentissage des langues. Et donc, nous nous sommes renseignés. Nous avons vu que l'armée proposait effectivement divers emplois intéressants. Et là, on s'est dit, mais pourquoi pas essayer l'armée, tout simplement. Et puis, quand nous avions tous les deux le bac, donc nous pouvions intégrer l'École nationale des sous-officiers à Saint-Mexant-l'École. Ce que nous avons fait, donc un univers totalement nouveau, avec des premiers jours très très difficiles, autant sur le plan physique que psychologique. Cette école a duré 6 mois. Moi, je l'ai terminée. Mon ami, non. Et voilà, en fait, comment je suis entré à l'armée. Je ne dirais pas que c'était par vocation, plus par nécessité de faire quelque chose. Mais au fil des années, j'ai découvert un univers qui me plaisait, dans lequel je me suis senti bien. Et au résultat, j'ai fait 15 ans à l'armée, dans l'armée de terre. Et je ne regrette absolument pas mes choix. Comme je le dis souvent, il n'y a pas de hasard. Pour moi, c'était le destin. Voilà.
1: Est-ce que tu as vécu des moments vraiment dangereux à cette époque ?
2: Dangereux, oui et non. Dans le sens où j'ai fait une mission en ex-Yougoslavie, en Bosnie-Herzégovine, à Mostar. C'était après la guerre, donc de août à décembre 1996. La guerre était finie, mais il y avait encore de temps en temps des tirs, des attentats, etc. J'ai perdu des amis morts dans des accidents de la circulation sur les hauteurs de Sarajevo. Des amis ont sauté, enfin des collègues qui étaient également amis, ont sauté sur une mine au-dessus de Mostar. Heureusement, une mine antipersonnelle. Un collègue a eu ses tympans percés. Et c'était dangereux dans le sens où effectivement, on risquait parfois de, comme je viens de le dire, de sauter sur une mine ou peut-être d'être pris à partie. Mais globalement, non, ce n'était plus la guerre était finie. Mais au-delà de cet aspect de dangerosité, ça m'a marqué. 4 mois, comme ça a marqué également mes jeunes collègues qui, à l'époque, n'avaient jamais connu la guerre, comme moi, je ne l'avais jamais connu auparavant. C'était quelque chose de totalement nouveau, même si nous, c'était après. Mais on a vu les conséquences de la guerre, hein, des maisons totalement détruites, incendiées. Des images qui resteront gravées, je pense, dans ma mémoire toute la vie, hein, jusqu'à la fin de mes jours. Parce que c'est dans ces moments-là que tu te rends compte que l'homme, en règle générale, hein, je ne prends pas parti ni pour un camp ni pour l'autre, mais l'homme peut être à un moment donné totalement fou, quoi. Des images, je te dis, des images vraiment, vraiment tristes. Je me souviens quand on arpentait les anciens sites olympiques, parce qu'il y avait eu les JO d'hiver à Sarajevo, des sites totalement détruits, totalement ravagés. Voilà, de la tristesse. Je me souviens d'une mission dans l'est de la Bosnie, dans l'enclave de Gorazde, dans l'est, où on voyait des troupeaux de chevaux totalement livrés eux-mêmes, qui marchaient le long de la route. On voyait encore des animaux morts dans les champs. Bon, voilà donc des images. En 4 mois en Bosnie, je me souviens très très peu d'images positives, en fait.
1: Ton travail au département de la Défense à l'ambassade de France en Slovaquie.
2: Dans de nombreuses ambassades de France, hein, dans divers pays, hein, du monde entier, il y a ce qu'on appelle maintenant une mission de défense et qui a pour but principalement de développer la coopération militaire entre l'armée française et l'armée du pays. Donc ici, c'était l'armée slovaque. Et puis effectivement, je suis arrivé en 98, en août. La Slovaquie est indépendante depuis le 1er janvier 93, donc depuis peu, hein, 5 ans et demi. Et donc, il y avait effectivement beaucoup, beaucoup de choses à faire dans le domaine de la coopération militaire. Et quand je suis arrivé, heureusement, à l'époque, je parlais tchèque. Ensuite, je me suis mis rapidement en slovaque, ça m'a aidé quand même. Et puis, nous étions deux à la mission militaire, un lieutenant-colonel de l'armée de l'air, très très bien, avec qui je m'entendais à merveille. Et puis donc ma pomme, et puis nous avions encore un collègue qui était à l'état-major des forces terrestres à Trenčín, un officier coopérant. Donc tous les deux, avec lui en renfort par voie, nous avions mission de développer les relations entre la France et la Slovaquie sur le plan militaire. Et je me souviens, on avait un plan de coopération, on avait plus de 100 activités, envoyer des gens en école militaire en France, organiser des exercices. Je me souviens, une époque, des Français étaient venus s'entraîner en Slovaquie, les véhicules étaient arrivés par train à Kuty, dans le nord, au nord de Bratislava, ensuite pour aller à Lecht. C'était quelque chose de phénoménal. C'était vraiment très très intéressant de pouvoir participer à ce développement des relations militaires entre nos deux pays. Et puis ça m'a permis de rencontrer énormément de gens, découvrir également la Slovaquie, hein. Parce qu'effectivement, nous avions à l'époque des lecteurs de français. Nous avions 3 lecteurs de français, un à l'Académie militaire R à Košice, un à l'Académie militaire Terre à Liptovský Mikuláš et un au ministère de la Défense. Quand ces jeunes arrivaient, donc je les amenais avec ma petite voiture, hop, on faisait le tour de la Slovaquie. À l'époque, il n'y avait encore pas beaucoup d'autoroutes, donc c'était assez impressionnant, notamment en hiver. Mais voilà, il y avait une coopération militaire de très très haut niveau et c'était vraiment très très intéressant. Et c'est à ce moment-là que j'ai découvert aussi les partisans français.
1: Ensuite, tu as travaillé quelques années au sein de la rédaction francophone de Radio Slovaquie Internationale. Et en ce temps-là, tu as commencé à chanter. Choisis une chanson de ton ensemble Rockhan pour qu'on puisse la jouer à nos auditeurs. Quelque chose sur la guerre.
2: Heureusement que tu m'as dit quelque chose sur la guerre. Ça m'aide à choisir la chanson. Je dirais Pelot d'Ennemi. Bon, hein, c'est une chanson un petit peu guerrière qui raconte comment les Bretons ont lutté contre l'armée du roi pour devenir pour leur indépendance. Malheureusement, ça s'est mal passé. Ils n'ont pas gagné, mais voilà, c'est une chanson effectivement qui rentre un petit peu dans le cadre militaire.
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0: Tu as fait plusieurs vidéos, tu as donné plusieurs conférences, plusieurs radios t'ont interviewé au sujet qui est très important et qui, il me semble, c'est ton hobby, ta passion.
1: Oui, ceux qui écoutent tes programmes, principalement, me connaissent un petit peu et savent que j'ai effectivement une passion qui est de faire découvrir l'histoire de ce qu'on appelle les partisans français de Slovaquie. Partisans, c'est un petit peu réducteur. Sans trop rentrer dans le détail, des Français étaient d'abord combattants avant de devenir partisans. Effectivement, donc des Français qui ont combattu en Slovaquie en 1944-1945. On sait très bien, toi et moi, que peu de gens connaissent l'histoire de ces Français, que ce soit en Slovaquie ou en France. Donc c'est également pour cela que, au fil des années, je m'évertue de faire connaître cette histoire. Lors d'interviews de la presse écrite, de radio, je m'efforce de faire des petites conférences. J'en ai une, par exemple, de prévue en fin d'année à Banská Bystrica pour l'université Matěj Bel. Parce que je pense que c'est, notamment dans ces temps difficiles que nous traversons tous, hein, avec des crises qui se succèdent, c'est important de rappeler qu'à l'époque, des Français ont combattu dans un pays qu'ils ne connaissaient absolument pas, la Slovaquie, dont ils ne parlaient absolument pas la langue. Et ces gens-là, donc ces Français, ont combattu aux côtés principalement des Slovaques, et bien contre l'occupant allemand qui, fin août 1944, avait franchi les frontières pour occuper ce territoire. Et ces Français avaient plusieurs raisons pour se battre contre les Allemands. D'une part, ils n'avaient pas digéré du tout, mais alors pas du tout, la défaite de 1940. Je rappelle qu'il y avait eu grosso modo 1 800 000 prisonniers de guerre français, soldats faits prisonniers, officiers, sous-officiers, hommes de troupes. Voilà, c'était un peu pour eux une espèce de revanche de pouvoir se battre à nouveau contre les Allemands. Ils voulaient aider les Slovaques dans leur lutte de liberté, de démocratie. Ce sont les deux principales raisons. Je dis toujours, c'est pas simple de dire combien exactement de Français ont combattu en Slovaquie. Je vais dire entre 450 et 500 à la louche. Hein. On en a identifié certains, notamment ceux qui ont perdu la vie en Slovaquie. On en a 61 identifiés. Il y en a peut-être d'autres, même sûrement d'autres. Pas facile après autant d'années de savoir qui. Mon dada, mon hobby, ma passion, c'est de faire connaître leur histoire avec mes petits moyens, comme je le dis souvent, mais j'ai la chance de bénéficier du soutien de nombreuses personnes, de l'aide de nombreuses personnes, principalement de mon amie Sonia, qui coopère avec moi depuis maintenant plusieurs années, et qui parfois est là, pas forcément pour m'aider, mais pour me dire continue, parce que parfois, effectivement, comme on dit, j'ai le moral un peu dans les chaussettes, hein, c'est pas simple, hein, donc elle me remotive en disant que ce que je fais, ce qu'elle fait avec moi, voilà, c'est quelque chose de précieux, c'est important, donc voilà, il faut pas baisser les bras, continuer. Donc j'ai décidé d'écrire un livre. J'espère que je le finirai avant la fin de l'année, sincèrement, parce que c'est pas mon travail au départ et ça prend du temps. C'est une façon de laisser une trace aussi de l'histoire de ces gens, puisque cette année nous commémorons donc le 70e anniversaire de l'inauguration du monument aux partisans français, sur la colline de Zvonica à l'entrée de Strečno. Et je me suis mis une fois un petit peu dans la peau d'une personne qui se balade à Strečno, à Zvonica, qui voit ce mémorial, qui y monte, et puis, regardant l'obélix, hein, qui se trouve au centre du mémorial, voit des noms gravés, hein, 61 maintenant. Et donc je me suis dit, mais en fait, cette personne qui voit ces noms se dit, qui sont ces Français? Tout simplement, quoi, parce qu'on n'a que des noms. Donc j'ai décidé d'écrire un livre qui présente, en fait, ces Français, un petit peu leur cursus, leur CV, voilà, plus quelques lignes sur l'histoire du monument, comment l'idée de créer un monument aux Français est née. C'est un très très intéressant. Et puis rappel également de la participation des Français, savoir qui étaient ces Français. Et comme je ne peux pas écrire sur tout, voilà, donc c'était l'occasion d'écrire au moins sur le monument et sur les Français morts en Slovaquie.
0: Tu as découvert plusieurs histoires très intéressantes, tristes, émouvantes, mentionnant un homme dans l'histoire que tu as trouvé.
1: J'ai trouvé une personne, effectivement, qui a une histoire peu banale. Quand on connaît toute son histoire, histoire, à savoir que donc nous parlons d'Elisabeth Blaro, dite Lisette, et qui est née en Tunisie, à Sfax, puisque son papa travaillait dans une mine. Ses deux sœurs sont nées également à cette époque-là, à Sfax. Ensuite, les parents sont rentrés en France, ils se sont disputés, se sont quittés, elle s'est retrouvée toute seule, elle était bébé, hein, elle avait quelques mois avec sa maman. Le papa a gardé avec lui les deux sœurs, qui n'étaient pas très très grandes non plus, hein, quelques années. Et puis, donc, de fil en aiguille, la maman a rencontré ce Slovaque, Édouard Blaho, ils se sont mis ensemble, ils ont vécu ensemble, et ensuite deux garçons, sont nés deux garçons, et puis comme lui était originaire de Slovaquie, de Ružom Berok, donc ils sont partis en 43 en Slovaquie, s'installer à Ružom Berok. Lui avait encore de la famille là-bas, un frère et sœur. Il était résistant, déjà en France, hein, il était résistant, et puis est arrivé le SNP, le Soulèvement National Slovaque. Donc Lisette, sa maman, son amie, Madeleine Petit, qui était française et qui était venue avec la famille Blaho en Slovaquie. Donc ces trois femmes ont rejoint la résistance, la brigade de partisans dite Janošík. Janošík, pour ceux qui ne connaissent pas, c'est le célèbre, c'est le Robin des Bois slovaque, celui qui vole aux riches pour donner aux pauvres. Donc cette brigade s'appelait brigade Janošík. Donc ces trois femmes dans cette brigade, et puis le papa et l'oncle dans une autre brigade. Ça, c'est une question que je me pose souvent, pourquoi le papa n'était pas avec son épouse et sa fille. Bon, je le saurai jamais. Et puis, effectivement, Lisette était dans la section de reconnaissance de la troisième compagnie de la brigade, c'est-à-dire qu'elle était au plus près, en fait, des combats. Elle portait l'émetteur radio. Et puis, comme on le sait, hein, les Allemands étaient plus nombreux, donc ils ont étouffé le soulèvement fin octobre. Hein, le soulèvement dure en tant que tel 2 mois. Et puis après est venue la guerre partisane, la guerre dans les montagnes, hein, du harcèlement. Lisette a joué un rôle encore prépondérant, puisque, heureusement, elle parlait slovaque. Elle parlait slovaque, elle l'avait apprise avec son papa. Donc elle a pu se fondre, je dirais, dans la population. Et puis elle avait été hébergée par une famille dans le village de Batsour. Batsour, c'est dans le centre du pays, hein, à l'est de Brezno. Et cette famille, en fait, qui avait vécu en Belgique, puisque le papa travaille dans les mines de charbon en Belgique, donc cette famille parlait plus ou moins français, notamment les deux garçons, qui étaient partisans, donc ils se sont liés d'amitié avec Lisette. Je soupçonne que l'un des deux était amoureux de Lisette, c'est mon intuition. Et puis, voilà, donc ils se sont liés d'amitié, elle a été hébergée ensuite par la famille. De là, elle continuait des actions de préparation de la résistance, jusqu'au jour où elle a été dénoncée par une habitante de la commune, donc arrêté par les Allemands et puis un collaborateur, hein, slovaque qui collaborait avec les Allemands, et puis exécuté avec 30 autres personnes le 12 décembre dans un lieu dit Kortichna. Donc 31 personnes, des personnes âgées, des enfants, le plus jeune avait 6 ans de tête, plus Lisette. Voilà, et puis donc un destin tragique que personne ne connaissait jusqu'au jour où on a découvert sa tombe à Brezno, avec un message écrit par sa maman, a priori en français, donc ce qui nous a mis un petit peu la puce à l'oreille. Et puis voilà, on a essayé de faire connaître l'histoire de Lisette, donc par nos recherches, par des publications un petit peu sur les réseaux, et puis effectivement il y a eu ce film documentaire de Veronika Homolova-Totova, un magnifique film, qui retrace l'histoire, ce qui a permis à de nombreuses personnes, effectivement, de découvrir cette jeune Française résistante en Slovaquie.
0: J'aimerais ajouter tout d'abord que grâce à toi, le nom de Lisette est gravé au monument de Strečno avec 2 autres noms.
1: Oui, nous avons fait également graver il y a quelques années en arrière maintenant 2 autres noms, René Oran et Julius Kasser, ou Jules Kasser. Donc pareil, deux Français qui ont trouvé la mort à Topolčanky, c'est une ville, on va dire, au sud de la Slovaquie, hein, pour pas être trop trop précis. Et l'un est mort lors d'un échange de tirs avec des Allemands, et puis l'autre, blessé avec un Hollandais, avait trouvé refuge dans une maison le soir. Et puis en fait, les Allemands sont revenus le lendemain matin, ils les ont trouvés, puisqu'ils ont fouillé chaque maison. Ils les ont trouvés. Le Hollandais, bon, était quasiment mort, très très grièvement blessé, il ne pouvait même plus parler. René Oran a également été interrogé, et puis en fait, tous les deux ont été pendus. Alors, le Hollandais, comme je disais, était quasiment mort. Et puis, d'après les informations que j'ai pu trouver, quand René Oran a été pendu, en fait, le nœud était mal fait, et René Oran s'est écroulé au sol, vivant. Et une loi non écrite dit que normalement, quand un prisonnier survit à une exécution, normalement, il doit être laissé en vie. Et en fait, là, non. Ils l'ont pendu une deuxième fois. Et effectivement, il est mort cette fois-ci, la deuxième fois pendu. Et René Auran est enterré sous le monument à Strzeczno, le monument des partisans français à Strzeczno. C'est aussi pour ça que son nom est gravé, d'ailleurs, sur le monument.
0: Tu as parlé de ce film qui est très très sensible, qui montre cette tragédie de la toute jeune fille. Didier, tu as écrit la chanson, tu as composé la chanson qui est dans ce film. Comment tu as eu l'idée de la composer, d'écrire ces mots que nos auditeurs allons entendre tout à l'heure?
1: En fait, je me suis mis dans la peau du fils de la famille de Ciboulin, cette famille dont je parlais précédemment qui a vécu en Belgique. Et donc l'un des fils, mon intuition, était amoureux de Lisette. Et donc je me suis imaginé lui et Lisette, donc dans la montagne, tous les deux en train de souffler un peu, comme on dit, et puis pendant les combats. Et voilà, je me suis mis dans sa peau à lui, amoureux de cette jeune fille française combattante en Slovaquie, ce qui n'est pas une chose banale. Puis malheureusement, effectivement, le jour où Lisette a été emmené par les Allemands, il n'était pas là pour la sauver, donc c'est une chanson triste. Hein. Mais voilà, je me suis mis un petit peu dans la peau de ce Slovaque. Et cette chanson, je l'ai écrite, elle est en 10 minutes.
0: Écoutons-la, et merci Didier.
1: C'est moi qui remercie.
2: Allons.

0: chers amis, chers auditeurs, cette belle et triste chanson interprétée par Didier Rogasic achève notre rencontre du 8 mai. Romana et Susanna vous souhaitent un agréable week-end.
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1: Ravi d'avoir pu vous proposer cette émission solennelle à l'occasion de la fin de la Seconde Guerre mondiale, de vous la proposer avec Didier Rogacic, dont le nom ne vous est pas méconnu. Et si oui, vous allez découvrir. Didier, existe-t-il une chanson slovaque qui porte sur la guerre ou sur la paix que tu aimes plus particulièrement?
2: J'ai découvert un jeune chanteur slovaque qui a eu une époque à remporter un concours de la chanson diffusée à la télévision et qui a mis en musique des poèmes qui avaient été écrits juste avant qu'éclate le soulèvement national slovaque par un jeune étudiant à l'époque, Charles Payer en français. En fait, ce jeune étudiant slovaque était antifasciste et avec d'autres étudiants, il collait des affiches dans les rues de Banska Bystrica, donc pour dénoncer la montée du fascisme. Et pour cela, lui et ses collègues ont été renvoyés de l'université et cherchés par la Gestapo, ils se sont enfuis et en fait ils ont pris la direction de la France. Et ce jeune Karol Payer, en France, donc dans un premier temps il s'est engagé dans l'armée, il était dans la division tchécoslovaque en France, dans le sud de la France, dont le commandant en chef était le général Vest, qui plus tard a participé également au soulèvement national slovaque. Et en fait lui était dans un régiment de transmission, mais il n'a pas fait ce qu'on appelle la campagne de France. Et puis quand la France malheureusement a perdu la bataille de France en juin 40, donc à peu près 5000 Tchécoslovaques sont partis en Grande-Bretagne, et lui il est resté en France. Et avec un Tchèque, le professeur Fischer, ils ont créé une école dans laquelle ils ont accueilli des enfants juifs qui étaient abandonnés des parents, où les parents avaient été emmenés dans des camps de concentration, ou d'autres, et donc ils ont sauvé 200 personnes, enfants et adultes. Et puis ensuite, c'était au-dessus de Nice, dans la ville de Vence. Et puis dans la région, dans la partie libre, encore il y avait la France libre au sud, et puis en fait quand l'Allemagne et l'Italie ont décidé d'occuper la zone libre, donc les enfants étaient acheminés en train dans une autre région. Et puis lui, en fait, a rallié le maquis français, donc combattant. Il a combattu dans la résistance. Et en fait, il est mort de tête le 11 juin 1944 dans la bataille du Mont Mouchet. C'est la plus grande bataille qui a mis face à face les maquisards français, à peu près 3000 maquisards contre plus de 11 000 Allemands. Et donc, forcément, plus nombreux, donc les maquisards français ont battu en retraite, et lui avec sa section était chargé de protéger la route et empêcher les Allemands de progresser, donc le temps que les maquisards battent en retraite. Et il est mort, voilà. Et donc en fait ce jeune chanteur Martin Arich a mis en chanson des poèmes que ce jeune Karol Payer avait écrit à l'époque quand il était étudiant, et ce sont vraiment des textes magnifiques pour commencer, mis dans une très très belle musique et magnifiquement interprété par Martin Arich. Donc, il y a un CD, je ne dirais pas que j'ai une chanson particulière ou une que je préfère, toutes les chansons sont belles.
1: Néanmoins, nous vous invitons à écouter la chanson « Les amants de la douleur ».
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1: Didier, quand et pourquoi es-tu devenu militaire professionnel?
2: Alors, je ne vais pas imaginer des raisons qui n'ont pas lieu d'être. J'étais à l'université. Comme certains, je ne travaillais pas assez, je n'étais pas assez studieux. Et puis, nous étions deux, mon très bon ami, Vincent et moi-même. Et puis, en fait, nous avons échoué, malheureusement, à l'université. Aimant tous les deux les langues, nous avons appris qu'une spécialité se développait à l'armée et qui mettait en avant l'apprentissage des langues. Et donc, nous nous sommes renseignés. Nous avons vu que l'armée proposait effectivement divers emplois intéressants. Et là, on s'est dit, mais pourquoi pas essayer l'armée, tout simplement. Et puis, comme nous avions tous les deux le bac, donc, que nous pouvions intégrer l'École nationale des sous-officiers à Saint-Mexant-l'École. Ce que nous avons fait, donc un univers totalement nouveau avec des premiers jours très très difficiles, autant sur le plan physique que psychologique. Cette école a duré 6 mois. Moi, je l'ai terminée, mon ami, non. Et voilà, en fait, comment je suis entré à l'armée. Je ne dirais pas que c'était par vocation, plus par nécessité de faire quelque chose. Mais au fil des années, j'ai découvert un univers qui me plaisait, dans lequel je me suis senti bien. Et au résultat, j'ai fait 15 ans à l'armée, dans l'armée de terre, et je ne regrette absolument pas mes choix. Comme je le dis souvent, il n'y a pas de hasard. Pour moi, c'était le destin. Voilà.
1: Est-ce que tu as vécu des moments vraiment dangereux à cette époque ?
2: Dangereux, oui et non. Dans le sens où j'ai fait une mission en ex-Yougoslavie, en Bosnie-Herzégovine, à Mostar. C'était après la guerre, donc de août à décembre 1996. La guerre était finie, mais il y avait encore de temps en temps des tirs, des attentats, etc. J'ai perdu des amis morts dans des accidents de la circulation sur les hauteurs de Sarajevo. Des amis ont sauté, enfin des collègues qui étaient également amis, ont sauté sur une mine au-dessus de Mostar. Heureusement, une mine antipersonnelle. Un collègue a eu ses tympans percés. Et c'était dangereux dans le sens où effectivement, on risquait parfois de, comme je viens de le dire, de sauter sur une mine ou peut-être d'être pris à partie. Mais globalement, non, ce n'était plus la guerre était finie. Mais au-delà de cet aspect de dangerosité, ça m'a marqué. 4 mois, comme ça a marqué également mes jeunes collègues qui, à l'époque, n'avaient jamais connu la guerre comme moi je l'avais jamais connu auparavant. C'était quelque chose de totalement nouveau, même si nous, c'était après. Mais on a vu les conséquences de la guerre, hein, des maisons totalement détruites, incendiées. Des images qui resteront gravées, je pense, dans ma mémoire toute la vie, hein, jusqu'à la fin de mes jours. Parce que c'est dans ces moments-là que tu te rends compte que l'homme, en règle générale, hein, je ne prends pas parti ni pour un camp ni pour l'autre, mais que l'homme peut être à un moment donné totalement fou, quoi. Des images, je te dis, des images vraiment, vraiment tristes. Je me souviens quand on arpentait les anciens sites olympiques, parce qu'il y avait eu les JO d'hiver à Sarajevo, des sites totalement détruits, totalement ravagés. Voilà, de la tristesse. Je me souviens d'une mission dans l'est de la Bosnie, dans l'enclave de Gorazde, dans l'est, où on voyait des troupeaux de chevaux totalement livrés eux-mêmes, qui marchaient le long de la route. On voyait encore des animaux morts dans les champs. Bon, voilà, donc des images. En 4 mois en Bosnie, je me souviens très très peu d'images positives, en fait.
1: Ton travail au département de la Défense à l'ambassade de France en Slovaquie.
2: Dans de nombreuses ambassades de France, hein, dans divers pays, hein, du monde entier, il y a ce qu'on appelle maintenant une mission de défense et qui a pour but principalement de développer la coopération militaire entre l'armée française et l'armée du pays. Donc ici, c'était l'armée slovaque. Et puis effectivement, je suis arrivé en 98, en août. La Slovaquie est indépendante depuis le 1er janvier 1993, donc depuis peu, hein, 5 ans et demi. Et donc, il y avait effectivement beaucoup, beaucoup de choses à faire dans le domaine de la coopération militaire. Et quand je suis arrivé, heureusement, à l'époque, je parlais tchèque. Ensuite, je me suis mis rapidement en slovaque, ça m'a aidé quand même. Et puis, nous étions deux à la mission militaire, un lieutenant-colonel de l'armée de l'air, très très bien, avec qui je m'entendais à merveille. Et puis donc ma pomme, et puis nous avions encore un collègue qui était à l'état-major des forces terrestres à Trenčín, un officier coopérant. Donc tous les deux, avec lui en renfort par voie, nous avions mission de développer les relations entre la France et la Slovaquie sur le plan militaire. Et je me souviens, on avait un plan de coopération, on avait plus de 100 activités, envoyer des gens en école militaire en France, organiser des exercices. Je me souviens, une époque, des Français étaient venus s'entraîner en Slovaquie, les véhicules étaient arrivés par train à Kuty, dans le nord, au nord de Bratislava, ensuite pour aller à Lecht. C'était quelque chose de phénoménal. C'était vraiment très très intéressant de pouvoir participer à ce développement des relations militaires entre nos deux pays. Et puis ça m'a permis de rencontrer énormément de gens, découvrir également la Slovaquie, hein. Parce qu'effectivement, nous avions à l'époque des lecteurs de français. Nous avions 3 lecteurs de français, un à l'Académie militaire R à Košice, un à l'Académie militaire Terre à Liptovský Mikuláš, et un au ministère de la Défense. Quand ces jeunes arrivaient, donc je les amenais avec ma petite voiture, hop, on faisait le tour de la Slovaquie. À l'époque, il n'y avait encore pas beaucoup d'autoroutes, donc c'était assez impressionnant, notamment en hiver. Mais voilà, il y avait une coopération militaire de très très haut niveau, et c'était vraiment très très intéressant, et c'est à ce moment-là que j'ai découvert aussi les partisans français.
1: Ensuite, tu as travaillé quelques années au sein de la rédaction francophone de Radio Slovaquie Internationale, et en ce temps-là, tu as commencé à chanter. Choisis une chanson de ton ensemble Rockhan pour qu'on puisse la jouer à nos auditeurs. Quelque chose sur la guerre.
2: Heureusement que tu m'as dit quelque chose sur la guerre, ça m'aide à choisir la chanson. Je dirais Pelot d'Ennebon, hein, c'est une chanson un petit peu guerrière qui raconte comment les Bretons ont lutté contre l'armée du roi pour devenir pour leur indépendance. Malheureusement, ça s'est mal passé, ils n'ont pas gagné, mais voilà, c'est une chanson effectivement qui rentre un petit peu dans le cadre militaire.
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0: Tu as fait plusieurs vidéos, tu as donné plusieurs conférences, plusieurs radios t'ont interviewé au sujet qui est très important et qui, il me semble, c'est ton hobby, ta passion.
1: Oui, ceux qui écoutent tes programmes, principalement, me connaissent un petit peu et savent que j'ai effectivement une passion qui est de faire découvrir l'histoire de ce qu'on appelle les partisans français de Slovaquie. Partisans, c'est un petit peu réducteur. Sans trop rentrer dans le détail, des Français étaient d'abord combattants avant de devenir partisans. Effectivement, donc des Français qui ont combattu en Slovaquie en 1944-1945. On sait très bien, toi et moi, que peu de gens connaissent l'histoire de ces Français, que ce soit en Slovaquie ou en France. Donc c'est également pour cela que, au fil des années, je m'évertue de faire connaître cette histoire. Lors d'interviews de la presse écrite, de radio, je m'efforce de faire des petites conférences. J'en ai une, par exemple, de prévue en fin d'année à Banska Bystrica pour l'université Matthieu Bell. Parce que je pense que c'est, notamment dans ces temps difficiles que nous traversons tous, avec des crises qui se succèdent, c'est important de rappeler qu'à l'époque, des Français ont combattu dans un pays qu'ils ne connaissaient absolument pas, la Slovaquie, dont ils ne parlaient absolument pas la langue. Et ces gens-là, donc ces Français, ont combattu aux côtés principalement des Slovaques, et bien contre l'occupant allemand qui, fin août 1944, avait franchi les frontières pour occuper ce territoire. Et ces Français avaient plusieurs raisons pour se battre contre les Allemands. D'une part, ils n'avaient pas digéré du tout, mais alors pas du tout, la défaite de 1940. Je rappelle qu'il y avait eu grosso modo 1 800 000 prisonniers de guerre français, soldats faits prisonniers, officiers, sous-officiers, hommes de troupes. Voilà, c'était un peu pour eux une espèce de revanche de pouvoir se battre à nouveau contre les Allemands. Ils voulaient aider les Slovaques dans leur lutte de liberté, de démocratie. Ce sont les deux principales raisons. Je dis toujours, c'est pas simple de dire combien exactement de Français ont combattu en Slovaquie. Je vais dire entre 450 et 500 à la louche. On en a identifié certains, notamment ceux qui ont perdu la vie en Slovaquie. On en a 61 identifiés. Il y en a peut-être d'autres, même sûrement d'autres. Pas facile après autant d'années de savoir qui. Mon dada, mon hobby, ma passion, c'est de faire connaître leur histoire avec mes petits moyens, comme je le dis souvent, mais j'ai la chance de bénéficier du soutien de nombreuses personnes, de l'aide de nombreuses personnes, principalement de mon amie Sonia, qui coopère avec moi depuis maintenant plusieurs années, qui parfois est là, pas forcément pour m'aider, mais pour me dire continue, parce que parfois, effectivement, comme on dit, j'ai le moral un peu dans les chaussettes, c'est pas simple, donc elle me remotive en disant que ce que je fais, ce qu'elle fait avec moi, voilà, c'est quelque chose de précieux, c'est important, donc voilà, il faut pas baisser les bras, faut continuer. Donc j'ai décidé d'écrire un livre. J'espère que je le finirai avant la fin de l'année, sincèrement, parce que c'est pas mon travail au départ et ça prend du temps. C'est une façon de laisser une trace aussi de l'histoire de ces gens, puisque cette année nous commémorons donc le 70e anniversaire de l'inauguration du monument aux partisans français, sur la colline de Zvonica à l'entrée de Strečno. Et je me suis mis une fois un petit peu dans la peau d'une personne qui se balade à Strečno, à Zvonica, qui voit ce mémorial, qui y monte, et puis, regardant l'obélix, qui se trouve au centre du mémorial, voit des noms gravés, 61 maintenant. Et donc je me suis dit, mais en fait, cette personne qui voit ces noms se dit, qui sont ces Français? Tout simplement, quoi, parce qu'on n'a que des noms. Donc j'ai décidé d'écrire un livre qui présente, en fait, ces Français, un petit peu leur cursus, leur CV, voilà, plus quelques lignes sur l'histoire du monument, comment l'idée de créer un monument aux Français est née. C'est un très très intéressant. Et puis rappel également de la participation des Français, savoir qui étaient ces Français. Et comme je ne peux pas écrire sur tout, voilà, donc c'était l'occasion d'écrire au moins sur le monument et sur les Français morts en Slovaquie.
0: Tu as découvert plusieurs histoires très intéressantes, tristes, émouvantes. Mentionnons un homme dans l'histoire que tu as trouvé.
1: J'ai trouvé une personne, effectivement, qui a une histoire peu banale. Quand on connaît toute son histoire, à savoir que donc, nous parlons d'Elisabeth Blaro, dite Lisette, et qui est née en Tunisie, à Sfax, puisque elles sont pas travaillées dans une mine. Ces deux sœurs sont nées également à cette époque-là, à Sfax. Ensuite, les parents sont rentrés en France, ils se sont disputés, se sont quittés. Elle s'est retrouvée toute seule, elle était bébé, hein, elle avait quelques mois avec sa maman. Le papa a gardé avec lui les deux sœurs, qui n'étaient pas très très grandes non plus, hein, quelques années. Et puis, donc, de fil en aiguille, la maman a rencontré ce Slovaque, Edouard Blau, ils se sont mis ensemble, ils ont vécu ensemble, et ensuite deux garçons, sont nés deux garçons, et puis comme lui était originaire de Slovaquie, de Ružomberok, donc ils sont partis en 43 en Slovaquie, s'installer à Ružomberok. Lui avait encore de la famille là-bas, un frère et sœur. Il était résistant, déjà en France, hein, il était résistant, et puis est arrivé le SNP, le Soulèvement National Slovaque. Donc Lisette, sa maman, son amie, Madeleine Petit, qui était française et qui était venue avec la famille Blau en Slovaquie. Donc ces trois femmes ont rejoint la résistance, la brigade de partisans dite Janošík. Janošík, pour ceux qui ne connaissent pas, c'est le Robin des Bois slovaque, celui qui vole aux riches pour donner aux pauvres. Donc cette brigade s'appelait brigade Janošík. Donc ces trois femmes dans cette brigade, et puis le papa et l'oncle dans une autre brigade. Ça, c'est une question que je me pose souvent, pourquoi le papa n'était pas avec son épouse et sa fille. Bon, je le saurai jamais. Et puis, effectivement, Lisette était dans la section de reconnaissance de la troisième compagnie de la brigade, c'est-à-dire qu'elle était au plus près, en fait, des combats. Elle portait l'émetteur radio. Et puis, comme on le sait, hein, les Allemands étaient plus nombreux, donc ils ont étouffé le soulèvement fin octobre. Hein, le soulèvement dure en tant que tel 2 mois. Et puis après est venue la guerre partisane, la guerre dans les montagnes, hein, du harcèlement. Lisette a joué un rôle encore prépondérant, puisque, heureusement, elle parlait slovaque, elle l'avait apprise avec son papa. Donc elle a pu se fondre, je dirais, dans la population, et puis elle avait été hébergée par une famille dans le village de Batsour. Batsour, c'est dans le centre du pays, hein, à l'est de Brezno. Et cette famille, en fait, qui avait vécu en Belgique, puisque le papa travaille dans les mines de charbon en Belgique, donc cette famille parlait plus ou moins français, notamment les deux garçons, qui étaient partisans, donc ils se sont liés d'amitié avec Lisette. Je soupçonne que l'un des deux était amoureux de Lisette, c'est mon intuition. Et puis, ils se sont liés d'amitié, elle a été hébergée ensuite par la famille. De là, elle continuait des actions de préparation de la résistance, jusqu'au jour où elle a été dénoncée par une habitante de la commune, donc arrêtée par les Allemands et puis un collaborateur, hein, Slovaque qui collaborait avec les Allemands, et puis exécutée avec 30 autres personnes le 12 décembre dans un lieu dit Krtichna. Donc 31 personnes, des personnes âgées, des enfants, le plus jeune avait 6 ans de tête, plus Lisette. Voilà, et puis donc un destin tragique que personne ne connaissait jusqu'au jour où on a découvert sa tombe à Brezno, avec un message écrit par sa maman, a priori en français, donc ce qui nous a mis un petit peu la puce à l'oreille. Et puis voilà, on a essayé de faire connaître l'histoire de Lisette, donc par nos recherches, par des publications un petit peu sur les réseaux, et puis effectivement il y a eu ce film documentaire de Veronika Homolova-Totova, magnifique film, qui retrace l'histoire, ce qui a permis à de nombreuses personnes, effectivement, de découvrir cette jeune Française résistante en Slovaquie.
0: J'aimerais ajouter tout d'abord que grâce à toi, le nom de Lisette est gravé au monument de Strečno avec 2 autres noms.
1: Oui, nous avons fait également graver il y a quelques années en arrière maintenant 2 autres noms, René Oran et Julius Kasser ou Jules Kasser. Donc pareil, deux Français qui ont trouvé la mort à Topolčanky, c'est une ville, on va dire, au sud de la Slovaquie, hein, pour pas être trop trop précis. Et l'un est mort lors d'un échange de tirs avec des Allemands, et puis l'autre blessé avec un Hollandais, avait trouvé refuge dans une maison le soir. Et puis en fait, les Allemands sont revenus le lendemain matin, ils les ont trouvés, puisqu'ils ont fouillé chaque maison. Ils les ont trouvés. Le Hollandais, bon, était quasiment mort, très très grièvement blessé, il ne pouvait même plus parler. René Oran a également été interrogé, et puis en fait, tous les deux ont été pendus. Alors le Hollandais, comme je disais, était quasiment mort. Et puis, d'après les informations que j'ai pu trouver, quand René Oran a été pendu, en fait, le nœud était mal fait, et René Oran s'est écroulé au sol, vivant. Et une loi non écrite dit que normalement, quand un prisonnier survit à une exécution, normalement, il doit être laissé en vie. Et en fait, là, non, ils l'ont pendu une deuxième fois. Et effectivement, il est mort cette fois-ci, la deuxième fois pendu. Et René Auran est enterré sous le monument à Szczecno, le monument des partisans français à Szczecno. C'est aussi pour ça que son nom est gravé, d'ailleurs, sur le monument.
0: Tu as parlé de ce film qui est très très sensible, qui montre cette tragédie de la toute jeune fille. Didier, tu as écrit la chanson, tu as composé la chanson qui est dans ce film. Comment tu as eu l'idée de la composer, d'écrire ces mots que nos auditeurs allons entendre tout à l'heure?
1: En fait, je me suis mis dans la peau du fils de la famille de Ciboulin, cette famille dont je parlais précédemment, qui a vécu en Belgique. Et donc l'un des fils, mon intuition, était amoureux de Lisette. Et donc je me suis imaginé lui et Lisette, donc dans la montagne, tous les deux en train de souffler un peu, comme on dit, et puis pendant les combats. Et voilà, je me suis mis dans sa peau à lui, amoureux de cette jeune fille française combattante en Slovaquie, ce qui n'est pas une chose banale. Puis malheureusement, effectivement, le jour où Lisette a été emmenée par les Allemands, il n'était pas là pour la sauver. Donc c'est une chanson triste, hein. Mais voilà, je me suis mis un petit peu dans la peau de ce Slovaque. Et cette chanson, je l'ai écrite, elle est en 10 minutes.
0: Écoutons-la, et merci Didier.
1: C'est moi qui remercie. Allons.

0: chers amis, chers auditeurs, cette belle et triste chanson interprétée par Didier Rogasic achève notre rencontre du 8 mai. Romana et Susanna vous souhaitent un agréable week-end.
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1: Ravi d'avoir pu vous proposer cette émission solennelle à l'occasion de la fin de la Seconde Guerre mondiale, de vous la proposer avec Didier Rogacic, dont le nom ne vous est pas méconnu. Et si oui, vous allez découvrir. Didier, existe-t-il une chanson slovaque qui porte sur la guerre ou sur la paix que tu aimes plus particulièrement?
2: J'ai découvert un jeune chanteur slovaque qui, à une époque, a remporté un concours de la chanson diffusé à la télévision et qui a mis en musique des poèmes qui avaient été écrits juste avant qu'éclate le soulèvement national slovaque par un jeune étudiant à l'époque, Charles Payer en français. En fait, ce jeune étudiant slovaque était antifasciste et avec d'autres étudiants, il collait des affiches dans les rues de Banska Bystrica, donc pour dénoncer la montée du fascisme. Et pour cela, lui et ses collègues ont été renvoyés de l'université et cherchés par la Gestapo, ils se sont enfuis et en fait ils ont pris la direction de la France. Et ce jeune Karol Payer, en France, donc dans un premier temps il s'est engagé dans l'armée, il était dans la division tchécoslovaque en France, dans le sud de la France, dont le commandant en chef était le général Vest, qui plus tard a participé également au soulèvement national slovaque. Et en fait lui était dans un régiment de transmission, mais il n'a pas fait ce qu'on appelle la campagne de France. Et puis quand la France malheureusement a perdu la bataille de France en juin 40, donc à peu près 5000 Tchécoslovaques sont partis en Grande-Bretagne, et lui il est resté en France. Et avec un Tchèque, le professeur Fischer, ils ont créé une école dans laquelle ils ont accueilli des enfants juifs qui étaient abandonnés des parents, où les parents avaient été emmenés dans des camps de concentration, ou d'autres, et donc ils ont sauvé 200 personnes, enfants et adultes. Et puis ensuite, c'était au-dessus de Nice, dans la ville de Vence. Et puis dans la région, dans la partie libre, encore il y avait la France libre au sud, et puis en fait quand l'Allemagne et l'Italie ont décidé d'occuper la zone libre, donc les enfants étaient acheminés en train dans une autre région. Et puis lui, en fait, a rallié le maquis français, donc combattant. Il a combattu dans la résistance. Et en fait, il est mort de tête le 11 juin 1944 dans la bataille du Mont Mouchet. C'est la plus grande bataille qui a mis face à face les maquisards français, à peu près 3000 maquisards contre plus de 11 000 Allemands. Et donc, forcément, plus nombreux, donc les maquisards français ont battu en retraite, et lui avec sa section était chargé de protéger la route et empêcher les Allemands de progresser, donc le temps que les maquisards battent en retraite. Et il est mort, voilà. Et donc en fait ce jeune chanteur Martin Arich a mis en chanson des poèmes que ce jeune Karol Payer avait écrit à l'époque quand il était étudiant, et ce sont vraiment des textes magnifiques pour commencer, mis dans une très très belle musique et magnifiquement interprété par Martin Arich. Donc, il y a un CD, je ne dirais pas que j'ai une chanson particulière ou une que je préfère, toutes les chansons sont belles.
1: Néanmoins, nous vous invitons à écouter la chanson « Les amants de la douleur ».
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1: Didier, quand et pourquoi es-tu devenu militaire professionnel?
2: Alors, je ne vais pas imaginer des raisons qui n'ont pas lieu d'être. J'étais à l'université. Comme certains, je ne travaillais pas assez, je n'étais pas assez studieux. Et puis, nous étions deux, mon très bon ami, Vincent et moi-même. Et puis, en fait, nous avons échoué, malheureusement, à l'université. Aimant tous les deux les langues, nous avons appris qu'une spécialité se développait à l'armée et qui mettait en avant l'apprentissage des langues. Et donc, nous nous sommes renseignés. Nous avons vu que l'armée proposait effectivement divers emplois intéressants. Et là, on s'est dit, mais pourquoi pas essayer l'armée, tout simplement. Et puis, comme nous avions tous les deux le bac, donc, que nous pouvions intégrer l'École nationale des sous-officiers à Saint-Mexant-l'École. Ce que nous avons fait, donc un univers totalement nouveau avec des premiers jours très très difficiles, autant sur le plan physique que psychologique. Cette école a duré 6 mois. Moi, je l'ai terminée. Mon ami, non. Et voilà, en fait, comment je suis entré à l'armée. Je ne dirais pas que c'était par vocation, plus par nécessité de faire quelque chose. Mais au fil des années, j'ai découvert un univers qui me plaisait, dans lequel je me suis senti bien. Et au résultat, j'ai fait 15 ans à l'armée, dans l'armée de terre, et je ne regrette absolument pas mes choix. Comme je le dis souvent, il n'y a pas de hasard. Pour moi, c'était le destin. Voilà.
1: Est-ce que tu as vécu des moments vraiment dangereux à cette époque ?
2: Dangereux, oui et non. Dans le sens où j'ai fait une mission en ex-Yougoslavie, en Bosnie-Herzégovine, à Mostar. C'était après la guerre, donc de août à décembre 1996. La guerre était finie, mais il y avait encore de temps en temps des tirs, des attentats, etc. J'ai perdu des amis morts dans des accidents de la circulation sur les hauteurs de Sarajevo. Des amis ont sauté, enfin des collègues qui étaient également amis, ont sauté sur une mine au-dessus de Mostar. Heureusement, une mine antipersonnelle. Un collègue a eu ses tympans percés. Et c'était dangereux dans le sens où effectivement, on risquait parfois de, comme je viens de le dire, de sauter sur une mine ou peut-être d'être prise à partie. Mais globalement, non, ce n'était plus la guerre était finie. Mais au-delà de cet aspect de dangerosité, ça m'a marqué. 4 mois, comme ça a marqué également mes jeunes collègues qui, à l'époque, n'avaient jamais connu la guerre, comme moi je ne l'avais jamais connu auparavant. C'était quelque chose de totalement nouveau, même si nous, c'était après. Mais on a vu les conséquences de la guerre, hein, des maisons totalement détruites, incendiées. Des images qui resteront gravées, je pense, dans ma mémoire toute la vie, hein, jusqu'à la fin de mes jours. Parce que c'est dans ces moments-là que tu te rends compte que l'homme, en règle générale, hein, je ne prends pas parti ni pour un camp ni pour l'autre, mais que l'homme peut être à un moment donné totalement fou, quoi. Des images, je te dis, des images vraiment, vraiment tristes. Je me souviens quand on arpentait les anciens sites olympiques, parce qu'il y avait eu les JO d'hiver à Sarajevo, des sites totalement détruits, totalement ravagés. Voilà, de la tristesse. Je me souviens d'une mission dans l'est de la Bosnie, dans l'enclave de Gorazde, dans l'est, où on voyait des troupeaux de chevaux totalement livrés eux-mêmes, qui marchaient le long de la route. On voyait encore des animaux morts dans les champs. Bon, voilà, donc des images. En 4 mois en Bosnie, je me souviens très très peu d'images positives, en fait.
1: Ton travail au département de la Défense à l'ambassade de France en Slovaquie.
2: Dans de nombreuses ambassades de France, hein, dans divers pays, hein, du monde entier, il y a ce qu'on appelle maintenant une mission de défense et qui a pour but principalement de développer la coopération militaire entre l'armée française et l'armée du pays. Donc ici, c'était l'armée slovaque. Et puis effectivement, je suis arrivé en 98, en août. La Slovaquie est indépendante depuis le 1er janvier 93, donc depuis peu, hein, 5 ans et demi. Et donc il y avait effectivement beaucoup, beaucoup de choses à faire dans le domaine de la coopération militaire. Et quand je suis arrivé, heureusement, à l'époque, je parlais tchèque. Ensuite, je me suis mis rapidement en slovaque, ça m'a aidé quand même. Et puis, nous étions deux à la mission militaire, un lieutenant-colonel de l'armée de l'air, très très bien, avec qui je m'entendais à merveille. Et puis donc ma pomme, et puis nous avions encore un collègue qui était à l'état-major des forces terrestres à Trenčín, un officier coopérant. Donc tous les deux, avec lui en renfort par voie, nous avions mission de développer les relations entre la France et la Slovaquie sur le plan militaire. Et je me souviens, on avait un plan de coopération, on avait plus de 100 activités, envoyer des gens en école militaire en France, organiser des exercices. Je me souviens, une époque, des Français étaient venus s'entraîner en Slovaquie, les véhicules étaient arrivés par train à Kuty, dans le nord, au nord de Bratislava, ensuite pour aller à Lecht. C'était quelque chose de phénoménal. C'était vraiment très très intéressant de pouvoir participer à ce développement des relations militaires entre nos deux pays. Et puis ça m'a permis de rencontrer énormément de gens, découvrir également la Slovaquie, hein. Parce qu'effectivement, nous avions à l'époque des lecteurs de français. Nous avions 3 lecteurs de français, un à l'Académie militaire R à Košice, un à l'Académie militaire Terre à Liptovský Mikuláš et un au ministère de la Défense. Quand ces jeunes arrivaient, donc je les amenais avec ma petite voiture, hop, on faisait le tour de la Slovaquie. À l'époque, il n'y avait encore pas beaucoup d'autoroutes, donc c'était assez impressionnant, notamment en hiver. Mais voilà, il y avait une coopération militaire de très très haut niveau et c'était vraiment très très intéressant. Et c'est à ce moment-là que j'ai découvert aussi les partisans français.
1: Ensuite, tu as travaillé quelques années au sein de la rédaction francophone de Radio Slovaquie Internationale. Et en ce temps-là, tu as commencé à chanter. Choisis une chanson de ton ensemble Rockhan pour qu'on puisse la jouer à nos auditeurs. Quelque chose sur la guerre.
2: Heureusement que tu m'as dit quelque chose sur la guerre. Ça m'aide à choisir la chanson. Je dirais Pelot d'Ennemi. Bon, hein, c'est une chanson un petit peu guerrière qui raconte comment les Bretons ont lutté contre l'armée du roi pour devenir pour leur indépendance. Malheureusement, ça s'est mal passé. Ils n'ont pas gagné, mais voilà, c'est une chanson effectivement qui rentre un petit peu dans le cadre militaire.
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0: Tu as fait plusieurs vidéos, tu as donné plusieurs conférences, plusieurs radios t'ont interviewé au sujet qui est très important et qui, il me semble, c'est ton hobby, ta passion.
1: Oui, ceux qui écoutent tes programmes, principalement, me connaissent un petit peu et savent que j'ai effectivement une passion qui est de faire découvrir l'histoire de ce qu'on appelle les partisans français de Slovaquie. Partisans, c'est un petit peu réducteur. Sans trop rentrer dans le détail, des Français étaient d'abord combattants avant de devenir partisans. Effectivement, donc des Français qui ont combattu en Slovaquie en 1944-1945. On sait très bien, toi et moi, que peu de gens connaissent l'histoire de ces Français, que ce soit en Slovaquie ou en France. Donc c'est également pour cela que, au fil des années, je m'évertue de faire connaître cette histoire. Lors d'interviews de la presse écrite, de radio, je m'efforce de faire des petites conférences. J'en ai une, par exemple, de prévue en fin d'année à Banska Bystrica pour l'université Matthieu Bell. Parce que je pense que c'est, notamment dans ces temps difficiles que nous traversons tous, hein, avec des crises qui se succèdent, c'est important de rappeler qu'à l'époque, des Français ont combattu dans un pays qu'ils ne connaissaient absolument pas, la Slovaquie, dont ils ne parlaient absolument pas la langue. Et ces gens-là, donc ces Français, ont combattu aux côtés principalement des Slovaques, et bien contre l'occupant allemand qui, fin août 1944, avait franchi les frontières pour occuper ce territoire. Et ces Français avaient plusieurs raisons pour se battre contre les Allemands. D'une part, ils n'avaient pas digéré du tout, mais alors pas du tout, la défaite de 1940. Je rappelle qu'il y avait eu grosso modo 1 800 000 prisonniers de guerre français, soldats faits prisonniers, officiers, sous-officiers, hommes de troupes. Voilà, c'était un peu pour eux une espèce de revanche de pouvoir se battre à nouveau contre les Allemands. Ils voulaient aider les Slovaques dans leur lutte de liberté, de démocratie. Ce sont les deux principales raisons. Je dis toujours, c'est pas simple de dire combien exactement de Français ont combattu en Slovaquie. Je vais dire entre 450 et 500 à la louche. On en a identifié certains, notamment ceux qui ont perdu la vie en Slovaquie. On en a 61 identifiés. Il y en a peut-être d'autres, même sûrement d'autres. Pas facile après autant d'années de savoir qui. Mon dada, mon hobby, ma passion, c'est de faire connaître leur histoire avec mes petits moyens, comme je le dis souvent. Mais j'ai la chance de bénéficier du soutien de nombreuses personnes, de l'aide de nombreuses personnes, principalement de mon amie Sonia, qui coopère avec moi depuis maintenant plusieurs années, qui parfois est là, pas forcément pour m'aider, mais pour me dire continue, parce que parfois, effectivement, comme on dit, j'ai le moral un peu dans les chaussettes, c'est pas simple. Donc elle me remotive en disant que ce que je fais, ce qu'elle fait avec moi, voilà, c'est quelque chose de précieux, c'est important. Donc voilà, il faut pas baisser les bras, continuer. Donc j'ai décidé d'écrire un livre. J'espère que je le finirai avant la fin de l'année, sincèrement, parce que c'est pas mon travail au départ et ça prend du temps. C'est une façon de laisser une trace aussi de l'histoire de ces gens, puisque cette année nous commémorons donc le 70e anniversaire de l'inauguration du monument aux partisans français, sur la colline de Zvonica à l'entrée de Strečno. Et je me suis mis une fois un petit peu dans la peau d'une personne qui se balade à Strečno, à Zvonica, qui voit ce mémorial, qui y monte, et puis, regardant l'obélix, qui se trouve au centre du mémorial, voit des noms gravés, 61 maintenant. Et donc je me suis dit, mais en fait, cette personne qui voit ces noms se dit, qui sont ces Français? Tout simplement, quoi, parce qu'on n'a que des noms. Donc j'ai décidé d'écrire un livre qui présente, en fait, ces Français, un petit peu leur cursus, leur CV, voilà, plus quelques lignes sur l'histoire du monument, comment l'idée de créer un monument aux Français est née. C'est un très très intéressant. Et puis rappel également de la participation des Français, savoir qui étaient ces Français. Et comme je ne peux pas écrire sur tout, voilà, donc c'était l'occasion d'écrire au moins sur le monument et sur les Français morts en Slovaquie.
0: Tu as découvert plusieurs histoires très intéressantes, tristes, émouvantes. Mentionnons un homme dans l'histoire que tu as trouvé.
1: J'ai trouvé une personne, effectivement, qui a une histoire peu banale. Quand on connaît toute son histoire, à savoir que donc, nous parlons d'Elisabeth Blaro, dite Lisette, et qui est née en Tunisie, à Sfax, puisque son papa travaillait dans une mine. Ses deux sœurs sont nées également à cette époque-là, à Sfax. Ensuite, les parents sont rentrés en France, ils se sont disputés, se sont quittés. Elle s'est retrouvée toute seule, elle était bébé, elle avait quelques mois avec sa maman. Le papa a gardé avec lui les deux sœurs, qui n'étaient pas très très grandes non plus, hein, quelques années. Et puis, donc, de fil en aiguille, la maman a rencontré ce Slovaque, Edouard Blau. Ils se sont mis ensemble, ils ont vécu ensemble. Et ensuite, deux garçons, ce sont des deux garçons. Et puis, comme lui était originaire de Slovaquie, de Ružomberok, donc ils sont partis en 1943 en Slovaquie, s'installer à Ružomberok. Lui avait encore de la famille là-bas, un frère et sœur. Il était résistant, déjà en France, hein, il était résistant. Et puis est arrivé le SNP, le Soulèvement National Slovaque. Donc Lisette, sa maman, son amie Madeleine Petit, qui était française et qui était venue avec la famille Blau en Slovaquie. Donc ces trois femmes ont rejoint la résistance, la brigade de partisans dite Janošík. Janošík, pour ceux qui ne connaissent pas, c'est le Robin des Bois slovaque, celui qui vole aux riches pour donner aux pauvres. Donc cette brigade s'appelait brigade Janošík. Donc ces trois femmes dans cette brigade, et puis le papa et l'oncle dans une autre brigade. Ça, c'est une question que je me pose souvent, pourquoi le papa n'était pas avec son épouse et sa fille. Bon, je le saurai jamais. Et puis, effectivement, Lisette était dans la section de reconnaissance de la troisième compagnie de la brigade, c'est-à-dire qu'elle était au plus près, en fait, des combats. Elle portait l'émetteur radio. Et puis, comme on le sait, hein, les Allemands étaient plus nombreux, donc ils ont étouffé le soulèvement fin octobre. Hein, le soulèvement dure en tant que tel 2 mois. Et puis après est venue la guerre partisane, la guerre dans les montagnes, hein, du harcèlement. Lisette a joué un rôle encore prépondérant, puisque, heureusement, elle parlait slovaque. Elle parlait slovaque, elle l'avait apprise avec son papa. Donc elle a pu se fondre, je dirais, dans la population. Et puis elle avait été hébergée par une famille dans le village de Batsour. Batsour, c'est dans le centre du pays, hein, à l'est de Brezno. Et cette famille, en fait, qui avait vécu en Belgique, puisque le papa travaille dans les mines de charbon en Belgique, donc cette famille parlait plus ou moins français, notamment les deux garçons, qui étaient partisans, donc ils se sont liés d'amitié avec Lisette. Je soupçonne que l'un des deux était amoureux de Lisette, c'est mon intuition. Et puis, voilà, donc ils se sont liés d'amitié, elle a été hébergée ensuite par la famille. De là, elle continuait des actions de préparation de la résistance, jusqu'au jour où elle a été dénoncée par une habitante de la commune, donc arrêtée par les Allemands et puis un collaborateur, hein, slovaque qui collaborait avec les Allemands, et puis exécutée avec 30 autres personnes le 12 décembre dans un lieu dit Kortichna. Donc 31 personnes, des personnes âgées, des enfants, et le plus jeune avait 6 ans de tête, plus Lisette. Voilà, et puis donc un destin tragique que personne ne connaissait jusqu'au jour où on a découvert sa tombe à Brezno, avec un message écrit par sa maman, a priori en français, donc ce qui nous a mis un petit peu la puce à l'oreille. Et puis voilà, on a essayé de faire connaître l'histoire de Lisette, donc par nos recherches, par des publications un petit peu sur les réseaux, et puis effectivement il y a eu ce film documentaire de Veronika Homolova-Totova, magnifique film, qui retrace l'histoire, ce qui a permis à de nombreuses personnes, effectivement, de découvrir cette jeune Française résistante en Slovaquie.
0: J'aimerais ajouter tout d'abord que grâce à toi, le nom de Lisette est gravé au monument de Strečno avec 2 autres noms.
1: Oui, nous avons fait également graver il y a quelques années en arrière maintenant 2 autres noms, René Oran et Julius Kasseur, ou Jules Kasseur. Donc pareil, deux Français qui ont trouvé la mort à Topolčanky, c'est une ville, on va dire, au sud de la Slovaquie, hein, pour pas être trop précis. Et l'un est mort lors d'un échange de tirs avec des Allemands, et puis l'autre, blessé avec un Hollandais, avait trouvé refuge dans une maison le soir. Et puis en fait, les Allemands sont revenus le lendemain matin, ils les ont trouvés, puisqu'ils ont fouillé chaque maison. Ils les ont trouvés. Le Hollandais, bon, était quasiment mort, très très grièvement blessé, il ne pouvait même plus parler. René Oran a également été interrogé, et puis en fait, tous les deux ont été pendus. Alors le Hollandais, comme je disais, était quasiment mort. Et puis, d'après les informations que j'ai pu trouver, quand René Oran a été pendu, en fait, le nœud était mal fait, et René Oran s'est écroulé au sol, vivant. Et une loi non écrite dit que normalement, quand un prisonnier survit à une exécution, normalement, il doit être laissé en vie. Et en fait, là, non. Ils l'ont pendu une deuxième fois. Et effectivement, il est mort cette fois-ci, la deuxième fois pendu. Et René Oran est enterré sous le monument à Strečno, le monument des partisans français à Strečno. C'est aussi pour ça que son nom est gravé, d'ailleurs, sur le monument.
0: Tu as parlé de ce film qui est très très sensible, qui montre cette tragédie de la toute jeune fille. Didier, tu as écrit la chanson, tu as composé la chanson qui est dans ce film. Comment tu as eu l'idée de la composer, d'écrire ces mots que nos auditeurs allons entendre tout à l'heure?
1: En fait, je me suis mis dans la peau du fils de la famille de Ciboulin, cette famille dont je parlais précédemment qui a vécu en Belgique. Et donc l'un des fils, mon intuition était amoureux de Lisette. Et donc je me suis imaginé lui et Lisette, donc dans la montagne, tous les deux en train de souffler un peu, comme on dit, et puis pendant les combats. Et voilà, je me suis mis dans sa peau à lui, amoureux de cette jeune fille française combattante en Slovaquie, ce qui n'est pas une chose banale. Puis malheureusement, effectivement, le jour où Lisette a été emmenée par les Allemands, il n'était pas là pour la sauver. Donc c'est une chanson triste, hein. Mais voilà, je me suis mis un petit peu dans la peau de ce Slovaque. Et cette chanson, je l'ai écrite, elle est en 10 minutes.
0: Écoutons-la, et merci Didier.
1: C'est moi qui remercie. Allons.

0: chers amis, chers auditeurs, cette belle et triste chanson interprétée par Didier Rogasic achève notre rencontre du 8 mai. Romana et Susanna vous souhaitent un agréable week-end.
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1: Chers amis, nos fidèles auditeurs n'ont pas besoin d'introduction pour une émission de RSI de samedi. Comme toujours, nous vous proposerons une rubrique musicale préparée par notre rédacteur musical, Radoslav Meša. Aujourd'hui, elle portera sur le folklore, sur l'ensemble folklorique de l'Est de la Slovaquie, Šarišan. Et suivront, comme toujours, des extraits de la semaine qui touche à sa fin. La Slovaquie soutient l'approfondissement des relations entre l'Union européenne et l'Association des nations de l'Asie du Sud-Est. C'est ce qu'a déclaré le ministre des Affaires étrangères et européennes de la République slovaque, Juraj Blanár, lors de la 25e réunion ministérielle à Brunei. Mon collègue Jacques vous en a dit plus lundi dernier. Nous commémorons la mort tragique du général franco-slovaque Štefánik le 4 mai 1919. Donc, 107 années se sont écoulées depuis. Ouvrons notre émission que vous invite à écouter Eva en régie et Zuzana au micro.
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2: L'ensemble folklorique Šarišan a été fondé en 1967 dans la petite ville de Veľký Šariš et est installé à Prešov depuis 1970. Depuis près de 60 ans, il a reçu de nombreux prix et distinctions lors des festivals les plus prestigieux du pays. Son art est reconnu dans la plupart des pays européens, mais aussi dans de nombreux pays d'Afrique et d'Amérique. L'année dernière, l'ensemble a créé le programme, le spectacle et le CD Rock na Dzedine, rock comme le genre musical, ou bien rock, qui signifie une année, donc une année au village. Un hommage à la tradition et un reflet du présent. Le spectacle a plu, jouit toujours d'une grande popularité auprès du public, et reste à ce jour l'un de leurs projets les plus réussis. La directrice artistique de l'ensemble, Janka Pitková, nous en dira plus.
1: Ce nombre incroyable de représentations, la 20e que nous allons présenter, indique que l'ensemble Šarišan n'a probablement jamais connu un tel succès. Peut-être parce qu'il est ancré dans notre époque, qu'il y a même un écho de cette époque. C'est comme si le destin portait l'empreinte de cette époque. C'est peut-être parce qu'elle n'est pas si lointaine, parce que tout est si interconnecté et présenté avec la plus grande sincérité et la plus grande bienveillance dont nous sommes capables, que l'accueil a été si chaleureux. Mais je tiens à préciser que nous n'avons absolument rien inventé. Dans les années 1980, Stefan Nosal, directeur artistique de l'ensemble folklorique de renom Lučnica, avait déjà fait le lien entre Lučnica et les ensembles de la musique contemporaine Elan et Loizo, et j'y ai participé. Cette expérience m'a profondément marqué, me montrant comment la fusion ou le mélange des genres pouvait être une source d'inspiration et d'enrichissement pour tous.

0: Est-il accueilli à l'étranger? La directrice artistique de l'ensemble, Janka Pitková, nous en parle.
1: Pour l'instant, la République tchèque est notre destination, car il s'agit d'un projet tellement coûteux que pour aller plus loin, nous aurions besoin d'un partenaire local. Nous avons reçu d'excellents retours d'un manager polonais qui souhaite vraiment nous y faire jouer, mais pour l'instant, nous avons réussi à nous produire en République tchèque et l'expérience a dépassé toutes nos espérances. Nous avons joué à Brno et à Prague. Je n'ai probablement jamais vécu un tel accueil, un public aussi reconnaissant, des réactions si incroyables.
0: Le succès du programme Rock na Dzedzine repose sur une équipe relativement importante.
1: Je tiens à mentionner les chorégraphes Vilo Mikula, Lacko Cmorej, Ivka Kučerová, Antolová. Même si chacun d'eux possède une poétique, une vision, un style totalement différent, couvrant toute une gamme de coutumes et de stylisations des chorégraphies, on ne ressent absolument pas ce mélange. C'est un véritable colosse vivant avec 80 artistes et une foule de personnes derrière eux, des professeurs de danse et d'autres acteurs clés qui travaillent régulièrement pour que le public voit ce qu'il mérite.

0: En plus des représentations régulières, Charishan prépare également de nouvelles reprises du projet Rock na Dzedine.
1: Nous y réfléchissons beaucoup, car nous avons déjà fait une tournée Žilina, Trenčín, Bratislava, Brno, Prague. Nous aimerions vraiment revenir dans certains endroits, au moins à Bratislava. Pour l'instant, rendez-vous le 16 mai à Prešov. Nous invitons chaleureusement tout le monde et nous sommes convaincus que nous irons plus loin.
0: L'année prochaine, Charishan fêtera son 60e anniversaire. Des préparatifs qui vont déjà bon train.
1: Nous sommes encore dans une phase assez secrète des préparatifs. Ce sera assurément une surprise, mais je ne peux probablement pas encore en parler, car il s'agit à nouveau d'une collaboration. Ce que je peux dire, c'est que nous aimerions vraiment réaliser une synthèse des meilleures créations de l'ensemble et d'une certaine manière les relier.

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1: La Slovaquie soutient l'approfondissement des relations entre l'Union européenne et l'ASEAN, qui désigne l'Association des Nations de l'Asie du Sud-Est. L'ambition est de les faire évoluer conjointement vers un partenariat stratégique global. C'est ce qu'a déclaré le ministre des Affaires étrangères et européennes de la République slovaque, Juraj Blanár, lors de la 25e réunion ministérielle Union européenne-ASEAN à Brunei. Le chef de la diplomatie slovaque a rappelé dans son discours les quatre piliers sur lesquels cette coopération reposait. La paix, la prospérité, les échanges entre les peuples et le partenariat. Les deux groupes d'intégration les plus performants au monde partagent un intérêt commun pour la stabilité, le libre-échange et un ordre international fondé sur des règles. Il est donc important pour la Slovaquie que ce partenariat continue de se développer et produise des résultats concrets pour nos économies interconnectées et la sécurité mondiale, a déclaré le ministre. Ce sont là des défis actuels pour la diplomatie slovaque dans ce domaine, raison pour laquelle nous participons activement à de tels événements, non seulement au niveau bilatéral, mais aussi au sein de la délégation de l'Union européenne que j'ai eu l'honneur de représenter avec Kaja Kallas, vice-président de la Commission européenne, haute représentante de l'Union pour les affaires étrangères et la politique de sécurité, a ajouté le ministre Blanár. Comme il l'a également expliqué, la réunion ministérielle a confirmé les progrès accomplis dans la mise en œuvre du plan d'action Union européenne-ASEAN pour 2023-2027.
2: Selon le chef de la diplomatie, environ 65% du plan ont été mis en œuvre ou sont à un stade avancé. Les négociations ont ainsi porté sur les nouvelles perspectives de coopération, notamment dans les domaines du commerce et de l'investissement, de la numérisation, de la cybersécurité, d'une transition écologique maîtrisée et de la connectivité, qui constituent des priorités clés pour les partenaires. L'approfondissement des relations revêt également une importance particulière compte tenu de l'importance économique et stratégique croissante de l'Asie du Sud-Est. Pour l'Union européenne, l'ASEAN est son troisième partenaire commercial hors d'Europe.
1: Dans ce contexte, la République slovaque soutient l'accélération des négociations Union européenne-ASEAN sur un accord de libre-échange régional fondé sur un environnement économique ouvert, prévisible et basé sur des règles.
2: A confirmé le ministre des Affaires étrangères slovaque. Une part importante de la session plénière ministérielle a été consacrée aux questions de paix et de sécurité internationale, condition essentielle à la stabilité du commerce mondial. Les représentants des deux groupes se sont accordés sur la nécessité de rétablir le respect du droit international et de parvenir à un règlement pacifique des différends mondiaux et régionaux, notamment les conflits en Ukraine, au Moyen-Orient et entre le Cambodge et la Thaïlande. Ils ont également souligné l'importance de préserver la sécurité du transport maritime international et la liberté de navigation.
1: Nos régions sont confrontées à des défis communs, mais aussi à des opportunités sans précédent. La Slovaquie reste déterminée à contribuer à la construction d'un avenir pacifique, prospère et interconnecté entre l'Union européenne et l'ASEAN.
2: A souligné Juraj Blanár, le ministre a rappelé que la participation de la Slovaquie à la 25e réunion UE-ASEAN s'inscrivait dans un effort visant à renforcer à long terme sa présence dans la région Indo-Pacifique.
1: Dans ce contexte, la République slovaque poursuit son processus d'adhésion au traité d'amitié et de coopération en Asie du Sud-Est qui devrait aboutir lors de la réunion des ministres des Affaires étrangères de l'ASEAN organisée aux Philippines à l'occasion du 50e anniversaire du traité. Les négociations bilatérales entre le ministre Juraj Blanár et ses homologues du Brunei, des Philippines, du Laos, de Singapour et du Timor oriental ont également contribué à l'ambition de la Slovaquie. Le voyage de travail du ministre des Affaires étrangères européennes de la République slovaque, Juraj Blanár, en Asie du Sud-Est, s'est déroulé du 26 au 29 avril 2026. Son programme s'est poursuivi en Malaisie, comme l'a expliqué le ministre. L'ambassade de Slovaquie à Kuala Lumpur a été inaugurée officiellement, renforçant ainsi la présence diplomatique de la Slovaquie dans le Sud-Est asiatique.
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3: La Slovaquie commémore le 107e anniversaire de la mort tragique du général Milan Rastislav Štefánik, décédé dans un accident d'avion à Ivanka pri Dunaji le 4 mai 1919. Une cérémonie commémorative a eu lieu dimanche dernier à Košariska, sa ville natale. Ensuite, une procession aux flambeaux s'est rendue au monument de Štefánik à Bradlo. Quatre grands feux ont été allumés sur sa tombe, symbolisant la vie des quatre hommes qui composaient l'équipage de l'avion.
1: Milan Rastislav Štefánik fut l'une des figures les plus importantes de notre histoire. Astronome, diplomate, général français et cofondateur essentiel de la Tchécoslovaquie, il a joué un rôle fondamental dans la création de l'État commun tchèque et slovaque en 1919.
3: Scénariste, écrivain, comédien, mais aussi metteur en scène, pédagogue, ami de l'Europe centrale, animateur radio, producteur, concepteur d'émissions, et on pourrait continuer. Il y a quelques années, nous avons eu l'occasion de l'accueillir à la rédaction. À cette époque, Jérôme de Courcel envisageait d'écrire un ouvrage sur Štefánik.
4: Une pièce, voire un spectacle. Parce que je trouve qu'en France, le général Štefánik n'est pas assez connu. Il a une statue qui a été ramenée de Brezno par Daniel Compagnon, et donc il trône à l'observatoire de Meudon. Il a une place à Paris, dans le 16e, la place Štefánik. On a mis une plaque avec l'association des originaires et amis des pays tchèques et slovaques, donc la OTS, on a mis une plaque sur l'immeuble en fait où il habitait, c'est-à-dire 6 rue Leclerc, dans le 14e arrondissement, métro Saint-Jacques. Si vous voulez regarder les pistes, enfin voilà. Je trouve que c'est important parce que cet homme-là, mort à 38 ans, en fait, il a fait des milliers de choses. Enfin, il est mort franco-slovaque, puisque lui voulait voir son peuple libre. Et en fait, il l'a jamais pu, puisqu'il s'est écrasé à côté de Bratislava. Donc le 4 mai 1919, il est devenu français en 1912, il a vécu en France de 1904 à 1919, et ça, peu de Français le savent. Je sais que quand on voit sur la place Štefánik, dans le 16e, c'est marqué « homme politique tchécoslovaque ». Historiquement, il est né en Autriche-Hongrie, puisque en 1880, Košariska, c'était en Autriche-Hongrie. En 1912, il devient français. Et donc en 1918, il n'y a plus du tout d'Autriche-Hongrie et il ne reste que sa nationalité française. Le plus dur pour un Français, enfin moi pour ma part, ça m'a beaucoup touché, c'est quand j'ai vu dans le musée à Košariska, dans sa maison natale, la vitrine des objets qu'on a ramassés lors de son accident. Et parmi elles, il y avait donc la Grand Croix de commandeur de la... Non, pas la Grand Croix, la Croix de commandeur de la Légion d'honneur et une croix de guerre, la Croix de guerre 14-18, deux médailles françaises. Et quand j'ai vu les taches brunes, enfin les taches brûlées sur ces médailles, je me suis dit, mais il les avait sur le paletot, il les avait là, sur la poitrine. Donc, dit quand même, il faut faire quelque chose, parce que en France, c'est beaucoup l'élite qui le connaît. Mais en histoire, on n'en parle plus. 1915, alors là, c'est la croix et la bannière, voire même, enfin même des fois dans le dictionnaire, il apparaît même pas, alors qu'il a contribué à la libération de la Champagne-Ardenne, de la Lorraine et de l'Alsace avec les brigades tchécoslovaques qui ont été formées à la fois par des volontaires tchèques et des volontaires slovaques pour aider à libérer la France.
3: Par un heureux hasard, le micro de RSI a enregistré à Livre Paris 2019 Michal Kšiňan, l'auteur de la publication qui lui a consacré « L'homme qui parlait avec les étoiles ». Ainsi, avec un plaisir renouvelé, nous vous conduirons à cette grande fête du livre où la Slovaquie et Bratislava ont eu un rôle important, tenant parfaitement leur rang de ville et de pays mis à l'honneur à ce salon du livre à Paris.
5: votre débat avec M. Étienne Boisserie a été animé par Antoine Marès, donc deux historiens français de renom. Nous pouvons être fiers de vous, Michael.
6: Ah bah merci beaucoup, moi. En fait, je suis aussi très content que M. Marès et M. Boisserie puissent participer à notre débat. En fait, bien sûr, moi, je suis lié avec eux par une histoire professionnelle. M. Marès était l'un de mes deux directeurs de recherche. M. Boisserie, qui est le spécialiste français de l'histoire slovaque. En fait, on coopère depuis longtemps. Et je crois que c'est une coopération qui s'impose par sa nature un peu aussi.
5: Autour du personnage de Stéphanie.
6: Autour du personnage de Stéphanie, qui est la personnalité des relations franco-slovaques, en fait, de l'amitié franco-slovaque.
5: Aujourd'hui, vous avez animé un débat très très intéressant concernant Stéphanie. Pouvez-vous nous dire quelques mots pour nos auditeurs à propos de ce débat avec Michal Kšiňan et Étienne Boisserie?
7: Écoutez, premièrement, comme j'ai eu l'occasion de le dire, Stéphanie qui appartient à mes premières amours, puisque j'ai préparé au début des années 70 ma thèse sur la création de la Tchécoslovaquie et le rôle de la France dans cette création, parce que les archives tchèques et slovaques n'étaient pas accessibles à ce moment-là. Et j'ai découvert la personnalité de Stéphanie qu'à travers les archives du service de la Défense. Et j'ai tout de suite été fasciné par ce personnage qui était rentré deuxième classe dans l'armée française et qui a terminé comme général. Mais au-delà de cela, la biographie de Michal Kšiňan a montré à quel point cette personnalité était riche, polyvalente, fascinante. Je dirais que c'est un héros de roman qui se laisse difficilement saisir par le travail historique, mais Michal a fait un travail remarquable et j'ai été très content d'une part d'introduire cet ouvrage et d'autre part de le présenter ici au Salon du Livre.
5: Nous avons beaucoup apprécié votre caractéristique concernant la relation de Stéphanie vis-à-vis des femmes.
7: Oui, alors ça c'est un aspect évidemment qui échappe un peu à l'historien. C'était effectivement un homme de la séduction. Et d'ailleurs, cette séduction, elle s'exerçait également à l'égard des hommes. Il ne faut pas attribuer au terme de séduction simplement un contenu sexuel. C'était quelqu'un qui avait un pouvoir de conviction. Alors, il provoquait des réactions très tranchées. Il y a ceux qui le prenaient pour un original, excessif, etc. Et d'autres qui, au contraire, nombreux, étaient fascinés. Dans les salons parisiens, il avait sa place. C'est vrai que très souvent, c'est par la séduction des femmes qu'il est arrivé, mais ça allait bien au-delà et des hommes politiques importants lui ont fait confiance, lui ont accordé leur totale confiance. Et sa trajectoire, je crois, malgré toutes ses difficultés, est liée à cette confiance qui lui a été accordée par un certain nombre de responsables français.
3: Chers amis, pour aujourd'hui, c'est tout. Eva et Susanna vous souhaitent un très beau dimanche reposant.
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1: Chers amis, nos fidèles auditeurs n'ont pas besoin d'introduction pour une émission de RSI de samedi. Comme toujours, nous vous proposerons une rubrique musicale préparée par notre rédacteur musical, Radoslav Meša. Aujourd'hui, elle portera sur le folklore, sur l'ensemble folklorique de l'Est de la Slovaquie, Šarišan. Et suivront, comme toujours, des extraits de la semaine qui touche à sa fin. La Slovaquie soutient l'approfondissement des relations entre l'Union européenne et l'Association des nations de l'Asie du Sud-Est. C'est ce qu'a déclaré le ministre des Affaires étrangères et européennes de la République slovaque, Juraj Blanár, lors de la 25e réunion ministérielle à Brunei. Mon collègue Jacques vous en a dit plus lundi dernier. Nous commémorons la mort tragique du général franco-slovaque Štefánik le 4 mai 1919. Donc, 107 années se sont écoulées depuis. Ouvrons notre émission que vous invite à écouter Eva en régie et Zuzana au micro.
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2: L'ensemble folklorique Šarišan a été fondé en 1967 dans la petite ville de Veľký Šariš et est installé à Prešov depuis 1970. Depuis près de 60 ans, il a reçu de nombreux prix et distinctions lors des festivals les plus prestigieux du pays. Son art est reconnu dans la plupart des pays européens, mais aussi dans de nombreux pays d'Afrique et d'Amérique. L'année dernière, l'ensemble a créé le programme, le spectacle et le CD Rock na Dzedine, rock comme le genre musical, ou bien rock, qui signifie une année, donc une année au village. Un hommage à la tradition et un reflet du présent. Le spectacle a plu, jouit toujours d'une grande popularité auprès du public, et reste à ce jour l'un de leurs projets les plus réussis. La directrice artistique de l'ensemble, Janka Pitková, nous en dira plus.
1: Ce nombre incroyable de représentations, la 20e que nous allons présenter, indique que l'ensemble Šarišan n'a probablement jamais connu un tel succès. Peut-être parce qu'il est ancré dans notre époque, qu'il y a même un écho de cette époque. C'est comme si le destin portait l'empreinte de cette époque. C'est peut-être parce qu'elle n'est pas si lointaine, parce que tout est si interconnecté et présenté avec la plus grande sincérité et la plus grande bienveillance dont nous sommes capables, que l'accueil a été si chaleureux. Mais je tiens à préciser que nous n'avons absolument rien inventé. Dans les années 1980, Stefan Nosal, directeur artistique de l'ensemble folklorique de renom Lučnica, avait déjà fait le lien entre Lučnica et les ensembles de la musique contemporaine Elan et Loizo, et j'y ai participé. Cette expérience m'a profondément marqué, me montrant comment la fusion ou le mélange des genres pouvait être une source d'inspiration et d'enrichissement pour tous.

0: Avec le programme Rock na Dzedine, l'ensemble Charishan a déjà connu un vif succès en Slovaquie. Comment est-il accueilli à l'étranger? La directrice artistique de l'ensemble, Janka Pitková, nous en parle.
1: Pour l'instant, la République tchèque est notre destination, car il s'agit d'un projet tellement coûteux que pour aller plus loin, nous aurions besoin d'un partenaire local. Nous avons reçu d'excellents retours d'un manager polonais qui souhaite vraiment nous y faire jouer, mais pour l'instant, nous avons réussi à nous produire en République tchèque et l'expérience a dépassé toutes nos espérances. Nous avons joué à Brno et à Prague. Je n'ai probablement jamais vécu un tel accueil, un public aussi reconnaissant, des réactions si incroyables.
0: Le succès du programme Rock na Dzedine repose sur une équipe relativement importante.
1: Je tiens à mentionner les chorégraphes Vilo Mikula, Lacko Cmorej, Ivka Kučerová, Antolová. Même si chacun d'eux possède une poétique, une vision et un style totalement différent, couvrant toute une gamme de coutumes et des stylisations des chorégraphies, on ne ressent absolument pas ce mélange. C'est un véritable colosse vivant avec 80 artistes et une foule de personnes derrière eux, des professeurs de danse et d'autres acteurs clés qui travaillent régulièrement pour que le public voit ce qu'il mérite.

0: En plus des représentations régulières, Shari Chan prépare également de nouvelles reprises du projet Rock nad Dine.
1: Nous y réfléchissons beaucoup, car nous avons déjà fait une tournée Žilina, Trenčín, Bratislava, Brno, Prague. Nous aimerions vraiment revenir dans certains endroits, au moins à Bratislava. Pour l'instant, rendez-vous le 16 mai à Prešov. Nous invitons chaleureusement tout le monde et nous sommes convaincus que nous irons plus loin.
0: L'année prochaine, Shari Chan fêtera son 60e anniversaire. Des préparatifs qui vont déjà bon train.
1: Nous sommes encore dans une phase assez secrète des préparatifs. Ce sera assurément une surprise, mais je ne peux probablement pas encore en parler, car il s'agit à nouveau d'une collaboration. Ce que je peux dire, c'est que nous aimerions vraiment réaliser une synthèse des meilleures créations de l'ensemble et d'une certaine manière les relier.

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1: La Slovaquie soutient l'approfondissement des relations entre l'Union européenne et l'ASEAN, qui désigne l'Association des nations de l'Asie du Sud-Est. L'ambition est de les faire évoluer conjointement vers un partenariat stratégique global. C'est ce qu'a déclaré le ministre des Affaires étrangères et européennes de la République slovaque, Juraj Blanár, lors de la 25e réunion ministérielle Union européenne-ASEAN à Brunei. Le chef de la diplomatie slovaque a rappelé dans son discours les quatre piliers sur lesquels cette coopération reposait. La paix, la prospérité, les échanges entre les peuples et le partenariat. Les deux groupes d'intégration les plus performants au monde partagent un intérêt commun pour la stabilité, le libre-échange et un ordre international fondé sur des règles. Il est donc important pour la Slovaquie que ce partenariat continue de se développer et produise des résultats concrets pour nos économies interconnectées et la sécurité mondiale, a déclaré le ministre. Ce sont là des défis actuels pour la diplomatie slovaque dans ce domaine, raison pour laquelle nous participons activement à de tels événements, non seulement au niveau bilatéral, mais aussi au sein de la délégation de l'Union européenne que j'ai eu l'honneur de représenter avec Kaja Kallas, vice-président de la Commission européenne, haute représentante de l'Union pour les affaires étrangères et la politique de sécurité, a ajouté le ministre Blanár. Comme il l'a également expliqué, la réunion ministérielle a confirmé les progrès accomplis dans la mise en œuvre du plan d'action Union européenne-ASEAN pour 2023-2027.
2: Selon le chef de la diplomatie, environ 65% du plan ont été mis en œuvre ou sont à un stade avancé. Les négociations ont ainsi porté sur les nouvelles perspectives de coopération, notamment dans les domaines du commerce et de l'investissement, de la numérisation, de la cybersécurité, d'une transition écologique maîtrisée et de la connectivité, qui constituent des priorités clés pour les partenaires. L'approfondissement des relations revêt également une importance particulière compte tenu de l'importance économique et stratégique croissante de l'Asie du Sud-Est. Pour l'Union européenne, l'ASEAN est son troisième partenaire commercial hors d'Europe.
1: Dans ce contexte, la République slovaque soutient l'accélération des négociations Union européenne-ASEAN sur un accord de libre-échange régional fondé sur un environnement économique ouvert, prévisible et basé sur des règles.
2: A confirmé le ministre des Affaires étrangères slovaque. Une part importante de la session plénière ministérielle a été consacrée aux questions de paix et de sécurité internationale, condition essentielle à la stabilité du commerce mondial. Les représentants des deux groupes se sont accordés sur la nécessité de rétablir le respect du droit international et de parvenir à un règlement pacifique des différends mondiaux et régionaux, notamment les conflits en Ukraine, au Moyen-Orient et entre le Cambodge et la Thaïlande. Ils ont également souligné l'importance de préserver la sécurité du transport maritime international et la liberté de navigation.
1: Nos régions sont confrontées à des défis communs, mais aussi à des opportunités sans précédent. La Slovaquie reste déterminée à contribuer à la construction d'un avenir pacifique, prospère et interconnecté entre l'Union européenne et l'ASEAN.
2: A souligné Juraj Blanár, le ministre a rappelé que la participation de la Slovaquie à la 25e réunion UE-ASEAN s'inscrivait dans un effort visant à renforcer à long terme sa présence dans la région Indo-Pacifique.
1: Dans ce contexte, la République slovaque poursuit son processus d'adhésion au traité d'amitié et de coopération en Asie du Sud-Est qui devrait aboutir lors de la réunion des ministres des Affaires étrangères de l'ASEAN organisée aux Philippines à l'occasion du 50e anniversaire du traité. Les négociations bilatérales entre le ministre Juraj Blanár et ses homologues du Brunei, des Philippines, du Laos, de Singapour et du Timor oriental ont également contribué à l'ambition de la Slovaquie. Le voyage de travail du ministre des Affaires étrangères européennes de la République slovaque, Juraj Blanár, en Asie du Sud-Est, s'est déroulé du 26 au 29 avril 2026. Son programme s'est poursuivi en Malaisie, comme l'a expliqué le ministre. L'ambassade de Slovaquie à Kuala Lumpur a été inaugurée officiellement, renforçant ainsi la présence diplomatique de la Slovaquie dans le Sud-Est asiatique.
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3: La Slovaquie commémore le 107e anniversaire de la mort tragique du général Milan Rastislav Štefánik, décédé dans un accident d'avion à Ivanka pri Dunaji le 4 mai 1919. Une cérémonie commémorative a eu lieu dimanche dernier à Košariska, sa ville natale. Ensuite, une procession au flambeau s'est rendue au monument de Štefánik à Bradlo. Quatre grands feux ont été allumés sur sa tombe, symbolisant la vie des quatre hommes qui composaient l'équipage de l'avion.
1: Milan Rastislav Štefánik fut l'une des figures les plus importantes de notre histoire. Astronome, diplomate, général français et cofondateur essentiel de la Tchécoslovaquie, il a joué un rôle fondamental dans la création de l'État commun tchèque et slovaque en 1919.
3: Scénariste, écrivain, comédien, mais aussi metteur en scène, pédagogue, ami de l'Europe centrale, animateur radio, producteur, concepteur d'émissions, et on pourrait continuer. Il y a quelques années, nous avons eu l'occasion de l'accueillir à la rédaction. À cette époque, Jérôme de Courcel envisageait d'écrire un ouvrage sur Štefánik.
4: Une pièce, voire un spectacle. Parce que je trouve qu'en France, le général Štefánik n'est pas assez connu. Il a une statue qui a été ramenée de Brezno par Daniel Compagnon, et donc il trône à l'observatoire de Meudon. Il a une place à Paris, dans le 16e, la place Štefánik. On a mis une plaque avec l'Association des originaires et amis des pays tchèques et slovaques, donc la OTS, on a mis une plaque sur l'immeuble en fait, où il habitait. C'est-à-dire 6 rue Leclerc, dans le 14e arrondissement, métro Saint-Jacques. Si vous voulez regarder les pistes, enfin voilà. Je trouve que c'est important parce que cet homme-là, mort à 38 ans, en fait, il a fait des milliers de choses. Enfin, il est mort franco-slovaque, puisque lui voulait voir son peuple libre. Et en fait, il l'a jamais pu, puisqu'il s'est écrasé à côté de Bratislava. Donc le 4 mai 1919, il est devenu français en 1912, il a vécu en France de 1904 à 1919, et ça, peu de Français le savent. Je sais que quand on voit sur la place Štefánik, dans le 16e, c'est marqué « homme politique tchécoslovaque ». Historiquement, il est né en Autriche-Hongrie, puisque en 1880, Košariska, c'était en Autriche-Hongrie. En 1912, il devient français. Et donc en 1918, il n'y a plus du tout d'Autriche-Hongrie et il ne reste que sa nationalité française. Le plus dur pour un Français, enfin moi pour ma part, ça m'a beaucoup touché, c'est quand j'ai vu dans le musée à Košariska, dans sa maison natale, la vitrine des objets qu'on a ramassés lors de son accident. Et parmi elles, il y avait donc la Grand Croix de commandeur de la... Non, pas la Grand Croix, la Croix de commandeur de la Légion d'honneur et une croix de guerre, la Croix de guerre 14-18, deux médailles françaises. Et quand j'ai vu les taches brunes, enfin les taches brûlées sur ces médailles, je me suis dit, mais il les avait sur le paletot, il les avait là, sur la poitrine. Donc, dit quand même, il faut faire quelque chose, parce que en France, c'est beaucoup l'élite qui le connaît. Mais en histoire, on n'en parle plus. 1915, alors là, c'est la croix et la bannière, voire même, enfin même des fois dans le dictionnaire, il apparaît même pas, alors qu'il a, il a contribué à la libération de la Champagne-Ardenne, de la Lorraine et de l'Alsace avec les brigades tchécoslovaques qui ont été formées à la fois par les, enfin pour les, par les, par des volontaires tchèques et des volontaires slovaques pour aider à libérer la France.
3: Par un heureux hasard, le micro de RSI a enregistré à Livre Paris 2019 Michal Kšiňan, l'auteur de la publication qui lui a consacré L'homme qui parlait avec les étoiles. Ainsi, avec un plaisir renouvelé, nous vous conduirons à cette grande fête du livre où la Slovaquie et Bratislava ont eu un rôle important, tenant parfaitement leur rang de ville et de pays mis à l'honneur à ce salon du livre à Paris.
5: votre débat avec Monsieur Étienne Boisserie a été animé par Antoine Marès, donc deux historiens français de renom. Nous pouvons être fiers de vous, Michel.
6: Ah bah merci beaucoup. Moi, en fait, je suis aussi très content que Monsieur Marès et Monsieur Boisserie puissent participer à notre débat. En fait, bien sûr, moi, je suis lié avec eux par une histoire professionnelle. Monsieur Marès était l'un de mes deux directeurs de recherche. Et Monsieur Boisserie, qui est le spécialiste français de l'histoire slovaque. En fait, on coopère depuis longtemps. Et je crois que c'est une coopération qui s'impose par sa nature un peu aussi.
5: Autour du personnage de Stéphanie.
6: Autour du personnage de Stéphanie, qui est la personnalité des relations franco-slovaques, en fait, de l'amitié franco-slovaque.
5: Aujourd'hui, vous avez animé un débat très très intéressant concernant Stéphanie. Pouvez-vous nous dire quelques mots pour nos auditeurs à propos de ce débat avec Michal Kšiňan et Étienne Boisserie?
7: Écoutez, premièrement, comme j'ai eu l'occasion de le dire, Stéphanie qui appartient à mes premières amours, puisque j'ai préparé au début des années 70 ma thèse sur la création de la Tchécoslovaquie et le rôle de la France dans cette création, parce que les archives tchèques et slovaques n'étaient pas accessibles à ce moment-là. Et j'ai découvert la personnalité de Stéphanie qu'à travers les archives du service de la Défense. Et j'ai tout de suite été fasciné par ce personnage qui était rentré deuxième classe dans l'armée française et qui a terminé comme général. Mais au-delà de cela, la biographie de Michal Kšiňan a montré à quel point cette personnalité était riche, polyvalente, fascinante. Je dirais que c'est un héros de roman qui se laisse difficilement saisir par le travail historique, mais Michal a fait un travail remarquable et j'ai été très content d'une part d'introduire cet ouvrage et d'autre part de le présenter ici au Salon du Livre.
5: Nous avons beaucoup apprécié votre caractéristique concernant la relation de Stéphanie vis-à-vis des femmes.
7: Oui, alors ça c'est un aspect évidemment qui échappe un peu à l'historien. C'était effectivement un homme de la séduction. Et d'ailleurs, cette séduction, elle s'exerçait également à l'égard des hommes. Il ne faut pas attribuer au terme de séduction simplement un contenu sexuel. C'était quelqu'un qui avait un pouvoir de conviction. Alors, il provoquait des réactions très tranchées. Il y a ceux qui le prenaient pour un original, excessif, etc. Et d'autres qui, au contraire, nombreux, étaient fascinés. Dans les salons parisiens, il avait sa place. C'est vrai que très souvent, c'est par la séduction des femmes qu'il est arrivé, mais ça allait bien au-delà et des hommes politiques importants lui ont fait confiance, lui ont accordé leur totale confiance. Et sa trajectoire, je crois, malgré toutes ses difficultés, est liée à cette confiance qui lui a été accordée par un certain nombre de responsables français.
3: Chers amis, pour aujourd'hui, c'est tout. Eva et Susanna vous souhaitent un très beau dimanche reposant.
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1: Chers amis, nos fidèles auditeurs n'ont pas besoin d'introduction pour une émission de RSI de samedi. Comme toujours, nous vous proposerons une rubrique musicale préparée par notre rédacteur musical, Radoslav Meša. Aujourd'hui, elle portera sur le folklore, sur l'ensemble folklorique de l'Est de la Slovaquie, Šarišan. Et suivront, comme toujours, des extraits de la semaine qui touche à sa fin. La Slovaquie soutient l'approfondissement des relations entre l'Union européenne et l'Association des nations de l'Asie du Sud-Est. C'est ce qu'a déclaré le ministre des Affaires étrangères et européennes de la République slovaque, Juraj Blanár, lors de la 25e réunion ministérielle à Brunei. Mon collègue Jacques vous en a dit plus lundi dernier. Nous commémorons la mort tragique du général franco-slovaque Štefánik le 4 mai 1919. Donc, 107 années se sont écoulées depuis. Ouvrons notre émission que vous invite à écouter Eva en régie et Susanna au micro.
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2: L'ensemble folklorique Šarišan a été fondé en 1967 dans la petite ville de Veľký Šariš et est installé à Prešov depuis 1970. Depuis près de 60 ans, il a reçu de nombreux prix et distinctions lors des festivals les plus prestigieux du pays. Son art est reconnu dans la plupart des pays européens, mais aussi dans de nombreux pays d'Afrique et d'Amérique. L'année dernière, l'ensemble a créé le programme, le spectacle CD Rock na Dzedine, rock comme le genre musical, ou bien rock, qui signifie une année, donc une année au village. Un hommage à la tradition et un reflet du présent. Le spectacle a plu, jouit toujours d'une grande popularité auprès du public, et reste à ce jour l'un de leurs projets les plus réussis. La directrice artistique de l'ensemble, Janka Pitková, nous en dira plus.
1: Ce nombre incroyable de représentations, la 20e que nous allons présenter, indique que l'ensemble Šarišan n'a probablement jamais connu un tel succès. Peut-être parce qu'il est ancré dans notre époque, qu'il y a même un écho de cette époque. C'est comme si le destin portait l'empreinte de cette époque. C'est peut-être parce qu'elle n'est pas si lointaine, parce que tout est si interconnecté et présenté avec la plus grande sincérité et la plus grande bienveillance dont nous sommes capables, que l'accueil a été si chaleureux. Mais je tiens à préciser que nous n'avons absolument rien inventé. Dans les années 1980, Štefán Nosal, directeur artistique de l'ensemble folklorique de renom Lučnica, avait déjà fait le lien entre Lučnica et les ensembles de la musique contemporaine Elan et Loizo, et j'y ai participé. Cette expérience m'a profondément marqué, me montrant comment la fusion ou le mélange des genres pouvait être une source d'inspiration et d'enrichissement pour tous.

0: Avec le programme Rock na Dzedine, l'ensemble Charyshan a déjà connu un vif succès en Slovaquie. Comment est-il accueilli à l'étranger? La directrice artistique de l'ensemble, Janka Pitková, nous en parle.
1: Pour l'instant, la République tchèque est notre destination, car il s'agit d'un projet tellement coûteux que pour aller plus loin, nous aurions besoin d'un partenaire local. Nous avons reçu d'excellents retours d'un manager polonais qui souhaite vraiment nous y faire jouer, mais pour l'instant, nous avons réussi à nous produire en République tchèque et l'expérience a dépassé toutes nos espérances. Nous avons joué à Brno et à Prague. Je n'ai probablement jamais vécu un tel accueil, un public aussi reconnaissant, des réactions si incroyables.
0: Le succès du programme Rock na Dzedine repose sur une équipe relativement importante.
1: Je tiens à mentionner les chorégraphes Vilo Mikula, Lacko Cmorej, Ivka Kučerová, Antolová. Même si chacun d'eux possède une poétique, une vision, un style totalement différent, couvrant toute une gamme de coutumes et de stylisations des chorégraphies, on ne ressent absolument pas ce mélange. C'est un véritable colosse vivant avec 80 artistes et une foule de personnes derrière eux, des professeurs de danse et d'autres acteurs clés qui travaillent régulièrement pour que le public voit ce qu'il mérite.

0: En plus des représentations régulières, Charishan prépare également de nouvelles reprises du projet Rock na Dzedine.
1: Nous y réfléchissons beaucoup, car nous avons déjà fait une tournée Žilina, Trenčín, Bratislava, Brno, Prague. Nous aimerions vraiment revenir dans certains endroits, au moins à Bratislava. Pour l'instant, rendez-vous le 16 mai à Prešov. Nous invitons chaleureusement tout le monde et nous sommes convaincus que nous irons plus loin.
0: L'année prochaine, Charishan fêtera son 60e anniversaire. Des préparatifs qui vont déjà bon train.
1: Nous sommes encore dans une phase assez secrète des préparatifs. Ce sera assurément une surprise, mais je ne peux probablement pas encore en parler, car il s'agit à nouveau d'une collaboration. Ce que je peux dire, c'est que nous aimerions vraiment réaliser une synthèse des meilleures créations de l'ensemble et d'une certaine manière les relier.

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1: La Slovaquie soutient l'approfondissement des relations entre l'Union européenne et l'ASEAN, qui désigne l'Association des Nations de l'Asie du Sud-Est. L'ambition est de les faire évoluer conjointement vers un partenariat stratégique global. C'est ce qu'a déclaré le ministre des Affaires étrangères et européennes de la République slovaque, Juraj Blanár, lors de la 25e réunion ministérielle Union européenne-ASEAN à Brunei. Le chef de la diplomatie slovaque a rappelé dans son discours les quatre piliers sur lesquels cette coopération reposait. La paix, la prospérité, les échanges entre les peuples et le partenariat. Les deux groupes d'intégration les plus performants au monde partagent un intérêt commun pour la stabilité, le libre-échange et un ordre international fondé sur des règles. Il est donc important pour la Slovaquie que ce partenariat continue de se développer et produise des résultats concrets pour nos économies interconnectées et la sécurité mondiale, a déclaré le ministre. Ce sont là des défis actuels pour la diplomatie slovaque dans ce domaine, raison pour laquelle nous participons activement à de tels événements, non seulement au niveau bilatéral, mais aussi au sein de la délégation de l'Union européenne que j'ai eu l'honneur de représenter avec Kaja Kallas, vice-président de la Commission européenne, haute représentante de l'Union pour les affaires étrangères et la politique de sécurité, a ajouté le ministre Blanár. Comme il l'a également expliqué, la réunion ministérielle a confirmé les progrès accomplis dans la mise en œuvre du plan d'action Union européenne-ASEAN pour 2023-2027.
2: Selon le chef de la diplomatie, environ 65% du plan ont été mis en œuvre ou sont à un stade avancé. Les négociations ont ainsi porté sur les nouvelles perspectives de coopération, notamment dans les domaines du commerce et de l'investissement, de la numérisation, de la cybersécurité, d'une transition écologique maîtrisée et de la connectivité, qui constituent des priorités clés pour les partenaires. L'approfondissement des relations revêt également une importance particulière compte tenu de l'importance économique et stratégique croissante de l'Asie du Sud-Est. Pour l'Union européenne, l'ASEAN est son troisième partenaire commercial hors d'Europe.
1: Dans ce contexte, la République slovaque soutient l'accélération des négociations Union européenne-ASEAN sur un accord de libre-échange régional fondé sur un environnement économique ouvert, prévisible et basé sur des règles.
2: A confirmé le ministre des Affaires étrangères slovaque. Une part importante de la session plénière ministérielle a été consacrée aux questions de paix et de sécurité internationale, condition essentielle à la stabilité du commerce mondial. Les représentants des deux groupes se sont accordés sur la nécessité de rétablir le respect du droit international et de parvenir à un règlement pacifique des différends mondiaux et régionaux, notamment les conflits en Ukraine, au Moyen-Orient et entre le Cambodge et la Thaïlande. Ils ont également souligné l'importance de préserver la sécurité du transport maritime international et la liberté de navigation.
1: Nos régions sont confrontées à des défis communs, mais aussi à des opportunités sans précédent. La Slovaquie reste déterminée à contribuer à la construction d'un avenir pacifique, prospère et interconnecté entre l'Union européenne et l'ASEAN.
2: A souligné Juraj Blanár, le ministre a rappelé que la participation de la Slovaquie à la 25e réunion UE-ASEAN s'inscrivait dans un effort visant à renforcer à long terme sa présence dans la région Indo-Pacifique.
1: Dans ce contexte, la République slovaque poursuit son processus d'adhésion au traité d'amitié et de coopération en Asie du Sud-Est, qui devrait aboutir lors de la réunion des ministres des Affaires étrangères de l'ASEAN, organisée aux Philippines à l'occasion du 50e anniversaire du traité. Les négociations bilatérales entre le ministre Juraj Blanár et ses homologues du Brunei, des Philippines, du Laos, de Singapour et du Timor oriental ont également contribué à l'ambition de la Slovaquie. Le voyage de travail du ministre des Affaires étrangères européennes de la République slovaque, Juraj Blanár, en Asie du Sud-Est, s'est déroulé du 26 au 29 avril 2026. Son programme s'est poursuivi en Malaisie, comme l'a expliqué le ministre. L'ambassade de Slovaquie à Kuala Lumpur a été inaugurée officiellement, renforçant ainsi la présence diplomatique de la Slovaquie dans le Sud-Est asiatique.
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3: La Slovaquie commémore le 107e anniversaire de la mort tragique du général Milan Rastislav Štefánik, décédé dans un accident d'avion à Ivanka pri Dunaji le 4 mai 1919. Une cérémonie commémorative a eu lieu dimanche dernier à Košariska, sa ville natale. Ensuite, une procession au flambeau s'est rendue au monument de Štefánik à Bradlo. Quatre grands feux ont été allumés sur sa tombe, symbolisant la vie des quatre hommes qui composaient l'équipage de l'avion.
1: Milan Rastislav Štefánik fut l'une des figures les plus importantes de notre histoire. Astronome, diplomate, général français et cofondateur essentiel de la Tchécoslovaquie, il a joué un rôle fondamental dans la création de l'État commun tchèque et slovaque en 1919.
3: Scénariste, écrivain, comédien, mais aussi metteur en scène, pédagogue, ami de l'Europe centrale, animateur radio, producteur, concepteur d'émissions, et on pourrait continuer. Il y a quelques années, nous avons eu l'occasion de l'accueillir à la rédaction. À cette époque, Jérôme de Courcel envisageait d'écrire un ouvrage sur Štefánik.
4: Une pièce, voire un spectacle. Parce que je trouve qu'en France, le général Štefánik n'est pas assez connu. Il a une statue qui a été ramenée de Brezno par Daniel Compagnon, et donc il trône à l'observatoire de Meudon. Il a une place à Paris, dans le 16e, la place Štefánik. On a mis une plaque avec l'association des originaires et amis des pays tchèques et slovaques, donc la OTS, on a mis une plaque sur l'immeuble en fait où il habitait, c'est-à-dire 6 rue Leclerc, dans le 14e arrondissement, métro Saint-Jacques, si vous voulez regarder les pistes, enfin voilà. Je trouve que c'est important parce que cet homme-là, mort à 38 ans, en fait, il a fait des milliers de choses. Ben, il est mort franco-slovaque, puisque lui voulait voir son peuple libre, et en fait, il l'a jamais pu, puisqu'il s'est écrasé à côté de Bratislava. Donc le 4 mai 1919, il est devenu français en 1912, il a vécu en France de 1904 à 1919, et ça, peu de Français le savent. Je sais que quand on voit sur la place Štefánik, dans le 16e, c'est marqué « homme politique tchécoslovaque ». Historiquement, il est né en Autriche-Hongrie, puisque en 1880, Košariska, c'était en Autriche-Hongrie. En 1912, il devient français. Et donc en 1918, il n'y a plus du tout d'Autriche-Hongrie et il ne reste que sa nationalité française. Le plus dur pour un Français, enfin moi pour ma part, ça m'a beaucoup touché, c'est quand j'ai vu dans le musée à Košariska, dans sa maison natale, la vitrine des objets qu'on a ramassés lors de son accident. Et parmi elles, il y avait donc la croix de commandeur de la Légion d'honneur et une croix de guerre, la croix de guerre 14-18, deux médailles françaises. Et quand j'ai vu les taches brunes, enfin les taches brûlées sur ces médailles, je me suis dit, mais il les avait sur le paletot, il les avait là, sur la poitrine. Donc, dit quand même, il faut faire quelque chose, parce que en France, c'est beaucoup l'élite qui le connaît. Mais en histoire, on n'en parle plus. 1915, alors là, c'est la croix et la bannière, voire même, enfin même des fois dans le dictionnaire, il apparaît même pas, alors qu'il a contribué à la libération de la Champagne-Ardenne, de la Lorraine et de l'Alsace avec les brigades tchécoslovaques qui ont été formées à la fois par des volontaires tchèques et des volontaires slovaques pour aider à libérer la France.
3: Par un heureux hasard, le micro de RSI a enregistré à Livre Paris 2019 Michal Kšiňan, l'auteur de la publication qui lui a consacré « L'homme qui parlait avec les étoiles ». Ainsi, avec un plaisir renouvelé, nous vous conduirons à cette grande fête du livre où la Slovaquie et Bratislava ont eu un rôle important, tenant parfaitement leur rang de ville et de pays mis à l'honneur à ce salon du livre à Paris.
5: votre débat avec M. Étienne Boisserie a été animé par Antoine Marès, donc deux historiens français de renom. Nous pouvons être fiers de vous, Michael.
6: Ah bah merci beaucoup, moi. En fait, je suis aussi très content que M. Marès et M. Boisserie puissent participer à notre débat. En fait, bien sûr, moi, je suis lié avec eux par une histoire professionnelle. M. Marès était l'un de mes deux directeurs de recherche. Et M. Boisserie, qui est le spécialiste français de l'histoire slovaque. En fait, on coopère depuis longtemps. Et je crois que c'est une coopération qui s'impose par sa nature un peu aussi.
5: Autour du personnage de Stéphanie.
6: Autour du personnage de Stéphanie, qui est la personnalité des relations franco-slovaques, en fait, de l'amitié franco-slovaque.
5: Aujourd'hui, vous avez animé un débat très très intéressant concernant Stéphanie. Pouvez-vous nous dire quelques mots pour nos auditeurs à propos de ce débat avec Michal Kšiňan et Étienne Boisserie?
7: Écoutez, premièrement, comme j'ai eu l'occasion de le dire, Stéphanie qui appartient à mes premières amours, puisque j'ai préparé au début des années 70 ma thèse sur la création de la Tchécoslovaquie et le rôle de la France dans cette création, parce que les archives tchèques et slovaques n'étaient pas accessibles à ce moment-là. Et j'ai découvert la personnalité de Stéphanie qu'à travers les archives du service de la Défense. Et j'ai tout de suite été fasciné par ce personnage qui était rentré deuxième classe dans l'armée française et qui a terminé comme général. Mais au-delà de cela, la biographie de Michal Kšiňan a montré à quel point cette personnalité était riche, polyvalente, fascinante. Je dirais que c'est un héros de roman qui se laisse difficilement saisir par le travail historique, mais Michal a fait un travail remarquable et j'ai été très content d'une part d'introduire cet ouvrage et d'autre part de le présenter ici au Salon du Livre.
5: Nous avons beaucoup apprécié votre caractéristique concernant la relation de Stéphanie vis-à-vis des femmes.
7: Oui, alors ça c'est un aspect évidemment qui échappe un peu à l'historien. C'était effectivement un homme de la séduction. Et d'ailleurs, cette séduction, elle s'exerçait également à l'égard des hommes. Il ne faut pas attribuer au terme de séduction simplement un contenu sexuel. C'était quelqu'un qui avait un pouvoir de conviction. Alors, il provoquait des réactions très tranchées. Il y a ceux qui le prenaient pour un original, excessif, etc. Et d'autres qui, au contraire, nombreux, étaient fascinés. Dans les salons parisiens, il avait sa place. C'est vrai que très souvent, c'est par la séduction des femmes qu'il est arrivé, mais ça allait bien au-delà et des hommes politiques importants lui ont fait confiance, lui ont accordé leur totale confiance. Et sa trajectoire, je crois, malgré toutes ses difficultés, est liée à cette confiance qui lui a été accordée par un certain nombre de responsables français.
3: Chers amis, pour aujourd'hui, c'est tout. Eva et Susanna vous souhaitent un très beau dimanche reposant.
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1: Chers amis, nos fidèles auditeurs n'ont pas besoin d'introduction pour une émission de RSI de samedi. Comme toujours, nous vous proposerons une rubrique musicale préparée par notre rédacteur musical, Radoslav Meša. Aujourd'hui, elle portera sur le folklore, sur l'ensemble folklorique de l'Est de la Slovaquie, Šarišan. Et suivront, comme toujours, des extraits de la semaine qui touche à sa fin. La Slovaquie soutient l'approfondissement des relations entre l'Union européenne et l'Association des nations de l'Asie du Sud-Est. C'est ce qu'a déclaré le ministre des Affaires étrangères et européennes de la République slovaque, Juraj Blanár, lors de la 25e réunion ministérielle à Brunei. Mon collègue Jacques vous en a dit plus lundi dernier. Nous commémorons la mort tragique du général franco-slovaque Štefánik le 4 mai 1919. Donc, 107 années se sont écoulées depuis. Ouvrons notre émission que vous invite à écouter Eva en régie et Zuzana au micro.
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2: L'ensemble folklorique Šarišan a été fondé en 1967 dans la petite ville de Veľký Šariš et est installé à Prešov depuis 1970. Depuis près de 60 ans, il a reçu de nombreux prix et distinctions lors des festivals les plus prestigieux du pays. Son art est reconnu dans la plupart des pays européens, mais aussi dans de nombreux pays d'Afrique et d'Amérique. L'année dernière, l'ensemble a créé le programme, le spectacle CD Rock na Dzedine, rock comme le genre musical, ou bien rock, qui signifie une année, donc une année au village. Un hommage à la tradition et un reflet du présent. Le spectacle a plu, jouit toujours d'une grande popularité auprès du public, et reste à ce jour l'un de leurs projets les plus réussis. La directrice artistique de l'ensemble, Janka Pitková, nous en dira plus.
1: Ce nombre incroyable de représentations, la 20e que nous allons présenter, indique que l'ensemble Šarišan n'a probablement jamais connu un tel succès. Peut-être parce qu'il est ancré dans notre époque, qu'il y a même un écho de cette époque. C'est comme si le destin portait l'empreinte de cette époque. C'est peut-être parce qu'elle n'est pas si lointaine, parce que tout est si interconnecté et présenté avec la plus grande sincérité et la plus grande bienveillance dont nous sommes capables, que l'accueil a été si chaleureux. Mais je tiens à préciser que nous n'avons absolument rien inventé. Dans les années 1980, Stéphane Nossal, directeur artistique de l'ensemble folklorique de renom Lučnica, avait déjà fait le lien entre Lučnica et les ensembles de la musique contemporaine Elan et Loizo, et j'y ai participé. Cette expérience m'a profondément marqué, me montrant comment la fusion ou le mélange des genres pouvait être une source d'inspiration et d'enrichissement pour tous.

0: Avec le programme Rock na Dzedine, l'ensemble Charišan a déjà connu un vif succès en Slovaquie. Comment est-il accueilli à l'étranger? La directrice artistique de l'ensemble, Janka Pitková, nous en parle.
1: Pour l'instant, la République tchèque est notre destination, car il s'agit d'un projet tellement coûteux que pour aller plus loin, nous aurions besoin d'un partenaire local. Nous avons reçu d'excellents retours d'un manager polonais qui souhaite vraiment nous y faire jouer, mais pour l'instant, nous avons réussi à nous produire en République tchèque et l'expérience a dépassé toutes nos espérances. Nous avons joué à Brno et à Prague. Je n'ai probablement jamais vécu un tel accueil, un public aussi reconnaissant, des réactions si incroyables.
0: Le succès du programme Rock na Dzedine repose sur une équipe relativement importante.
1: Je tiens à mentionner les chorégraphes Vilo Mikula, Lacko Cmorej, Ivka Kučerová, Antolová. Même si chacun d'eux possède une poétique, une vision et un style totalement différent, couvrant toute une gamme de coutumes et des stylisations des chorégraphies, on ne ressent absolument pas ce mélange. C'est un véritable colosse vivant avec 80 artistes et une foule de personnes derrière eux, des professeurs de danse et d'autres acteurs clés qui travaillent régulièrement pour que le public voit ce qu'il mérite.

0: En plus des représentations régulières, Charishan prépare également de nouvelles reprises du projet Rock nad Zedine.
1: Nous y réfléchissons beaucoup, car nous avons déjà fait une tournée Žilina, Trenčín, Bratislava, Brno, Prague. Nous aimerions vraiment revenir dans certains endroits, au moins à Bratislava. Pour l'instant, rendez-vous le 16 mai à Prešov. Nous invitons chaleureusement tout le monde et nous sommes convaincus que nous irons plus loin.
0: L'année prochaine, Charishan fêtera son 60e anniversaire. Des préparatifs qui vont déjà bon train.
1: Nous sommes encore dans une phase assez secrète des préparatifs. Ce sera assurément une surprise, mais je ne peux probablement pas encore en parler, car il s'agit à nouveau d'une collaboration. Ce que je peux dire, c'est que nous aimerions vraiment réaliser une synthèse des meilleures créations de l'ensemble et d'une certaine manière les relier.

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1: La Slovaquie soutient l'approfondissement des relations entre l'Union européenne et l'ASEAN, qui désigne l'Association des Nations de l'Asie du Sud-Est. L'ambition est de les faire évoluer conjointement vers un partenariat stratégique global. C'est ce qu'a déclaré le ministre des Affaires étrangères et européennes de la République slovaque, Juraj Blanár, lors de la 25e réunion ministérielle Union européenne-ASEAN à Brunei. Le chef de la diplomatie slovaque a rappelé dans son discours les quatre piliers sur lesquels cette coopération reposait. La paix, la prospérité, les échanges entre les peuples et le partenariat. Les deux groupes d'intégration les plus performants au monde partagent un intérêt commun pour la stabilité, le libre-échange et un ordre international fondé sur des règles. Il est donc important pour la Slovaquie que ce partenariat continue de se développer et produise des résultats concrets pour nos économies interconnectées et la sécurité mondiale, a déclaré le ministre. Ce sont là des défis actuels pour la diplomatie slovaque dans ce domaine, raison pour laquelle nous participons activement à de tels événements, non seulement au niveau bilatéral, mais aussi au sein de la délégation de l'Union européenne que j'ai eu l'honneur de représenter avec Kaja Kallas, vice-président de la Commission européenne, haute représentante de l'Union pour les affaires étrangères et la politique de sécurité, a ajouté le ministre Blanár. Comme il l'a également expliqué, la réunion ministérielle a confirmé les progrès accomplis dans la mise en œuvre du plan d'action Union européenne-ASEAN pour 2023-2027.
2: Selon le chef de la diplomatie, environ 65% du plan ont été mis en œuvre ou sont à un stade avancé. Les négociations ont ainsi porté sur les nouvelles perspectives de coopération, notamment dans les domaines du commerce et de l'investissement, de la numérisation, de la cybersécurité, d'une transition écologique maîtrisée et de la connectivité, qui constituent des priorités clés pour les partenaires. L'approfondissement des relations revêt également une importance particulière compte tenu de l'importance économique et stratégique croissante de l'Asie du Sud-Est. Pour l'Union européenne, l'ASEAN est son troisième partenaire commercial hors d'Europe.
1: Dans ce contexte, la République slovaque soutient l'accélération des négociations Union européenne-ASEAN sur un accord de libre-échange régional fondé sur un environnement économique ouvert, prévisible et basé sur des règles.
2: A confirmé le ministre des Affaires étrangères slovaque. Une part importante de la session plénière ministérielle a été consacrée aux questions de paix et de sécurité internationale, conditions essentielles à la stabilité du commerce mondial. Les représentants des deux groupes se sont accordés sur la nécessité de rétablir le respect du droit international et de parvenir à un règlement pacifique des différends mondiaux et régionaux, notamment les conflits en Ukraine, au Moyen-Orient et entre le Cambodge et la Thaïlande. Ils ont également souligné l'importance de préserver la sécurité du transport maritime international et la liberté de navigation.
1: Nos régions sont confrontées à des défis communs, mais aussi à des opportunités sans précédent. La Slovaquie reste déterminée à contribuer à la construction d'un avenir pacifique, prospère et interconnecté entre l'Union européenne et l'ASEAN.
2: A souligné Juraj Blanár, le ministre a rappelé que la participation de la Slovaquie à la 25e réunion UE-ASEAN s'inscrivait dans un effort visant à renforcer à long terme sa présence dans la région Indo-Pacifique.
1: Dans ce contexte, la République slovaque poursuit son processus d'adhésion au traité d'amitié et de coopération en Asie du Sud-Est qui devrait aboutir lors de la réunion des ministres des Affaires étrangères de l'ASEAN organisée aux Philippines à l'occasion du 50e anniversaire du traité. Les négociations bilatérales entre le ministre Juraj Blanár et ses homologues du Brunei, des Philippines, du Laos, de Singapour et du Timor oriental ont également contribué à l'ambition de la Slovaquie. Le voyage de travail du ministre des Affaires étrangères européennes de la République slovaque, Juraj Blanár, en Asie du Sud-Est, s'est déroulé du 26 au 29 avril 2026. Son programme s'est poursuivi en Malaisie, comme l'a expliqué le ministre. L'ambassade de Slovaquie à Kuala Lumpur a été inaugurée officiellement, renforçant ainsi la présence diplomatique de la Slovaquie dans le Sud-Est asiatique.
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3: La Slovaquie commémore le 107e anniversaire de la mort tragique du général Milan Rastislav Štefánik, décédé dans un accident d'avion à Ivanka pri Dunaji le 4 mai 1919. Une cérémonie commémorative a eu lieu dimanche dernier à Košariska, sa ville natale. Ensuite, une procession au flambeau s'est rendue au monument de Štefánik à Bradlo. Quatre grands feux ont été allumés sur sa tombe, symbolisant la vie des quatre hommes qui composaient l'équipage de l'avion.
1: Milan Rastislav Štefánik fut l'une des figures les plus importantes de notre histoire. Astronome, diplomate, général français et cofondateur essentiel de la Tchécoslovaquie, il a joué un rôle fondamental dans la création de l'État commun tchèque et slovaque en 1919.
3: Scénariste, écrivain, comédien, mais aussi metteur en scène, pédagogue, ami de l'Europe centrale, animateur radio, producteur, concepteur d'émissions, et on pourrait continuer. Il y a quelques années, nous avons eu l'occasion de l'accueillir à la rédaction. À cette époque, Jérôme de Courcel envisageait d'écrire un ouvrage sur Štefánik.
4: Une pièce, voire un spectacle. Parce que je trouve qu'en France, le général Štefánik n'est pas assez connu. Il a une statue qui a été ramenée de Brezno par Daniel Compagnon, et donc il trône à l'observatoire de Meudon. Il a une place à Paris, dans le 16e, la place Štefánik. On a mis une plaque avec l'Association des originaires et amis des pays tchèques et slovaques, donc la OTS, on a mis une plaque sur l'immeuble en fait, où il habitait. C'est-à-dire 6 rue Leclerc, dans le 14e arrondissement, métro Saint-Jacques. Si vous voulez regarder les pistes, enfin voilà. Je trouve que c'est important parce que cet homme-là, mort à 38 ans, en fait, il a fait des milliers de choses. Enfin, il est mort franco-slovaque, puisque lui voulait voir son peuple libre. Et en fait, il l'a jamais pu, puisqu'il s'est écrasé à côté de Bratislava. Donc le 4 mai 1919, il est devenu français en 1912, il a vécu en France de 1904 à 1919, et ça, peu de Français le savent. Je sais que quand on voit sur la place Štefánik, dans le 16e, c'est marqué « homme politique tchécoslovaque ». Historiquement, il est né en Autriche-Hongrie, puisque en 1880, Košariska, c'était en Autriche-Hongrie. En 1912, il devient français. Et donc en 1918, il n'y a plus du tout d'Autriche-Hongrie et il ne reste que sa nationalité française. Le plus dur pour un Français, enfin moi pour ma part, ça m'a beaucoup touché, c'est quand j'ai vu dans le musée à Košariska, dans sa maison natale, la vitrine des objets qu'on a ramassés lors de son accident. Et parmi elles, il y avait donc la Grand Croix de commandeur de la... Non, pas la Grand Croix, la Croix de commandeur de la Légion d'honneur et une croix de guerre, la Croix de guerre 14-18, deux médailles françaises. Et quand j'ai vu les taches brunes, enfin les taches brûlées sur ces médailles, je me suis dit, mais il les avait sur le paletot, il les avait là, sur la poitrine. Donc, dit quand même, il faut faire quelque chose, parce que en France, c'est beaucoup l'élite qui le connaît. Mais en histoire, on n'en parle plus. 1915, alors là, c'est la croix et la bannière, voire même, enfin même des fois dans le dictionnaire, il apparaît même pas, alors qu'il a, il a contribué à la libération de la Champagne-Ardenne, de la Lorraine et de l'Alsace avec les brigades tchécoslovaques qui ont été formées à la fois par les, enfin pour les, par des volontaires tchèques et des volontaires slovaques pour aider à libérer la France.
3: Par un heureux hasard, le micro de RSI a enregistré à Livre Paris 2019 Michal Kšiňan, l'auteur de la publication qui lui a consacré L'homme qui parlait avec les étoiles. Ainsi, avec un plaisir renouvelé, nous vous conduirons à cette grande fête du livre où la Slovaquie et Bratislava ont eu un rôle important, tenant parfaitement leur rang de ville et de pays mis à l'honneur à ce salon du livre à Paris.
5: votre débat avec Monsieur Étienne Boisserie a été animé par Antoine Marès, donc deux historiens français de renom. Nous pouvons être fiers de vous, Michel.
6: Ah bah merci beaucoup. Moi, en fait, je suis aussi très content que Monsieur Marès et Monsieur Boisserie puissent participer à notre débat. En fait, bien sûr, moi, je suis lié avec eux par une histoire professionnelle. Monsieur Marès était l'un de mes deux directeurs de recherche, et Monsieur Boisserie, qui est le spécialiste français de l'histoire slovaque. En fait, on coopère depuis longtemps, et je crois que c'est une coopération qui s'impose par sa nature un peu aussi.
5: Autour du personnage de Stéphanie.
6: Autour du personnage de Stéphanie, qui est la personnalité des relations franco-slovaques, en fait, de l'amitié franco-slovaque.
5: Aujourd'hui, vous avez animé un débat très très intéressant concernant Stéphanie. Pouvez-vous nous dire quelques mots pour nos auditeurs à propos de ce débat avec Michal Kšiňan et Étienne Boisserie?
7: Écoutez, premièrement, comme j'ai eu l'occasion de le dire, Stéphanie qui appartient à mes premières amours, puisque j'ai préparé au début des années 70 ma thèse sur la création de la Tchécoslovaquie et le rôle de la France dans cette création, parce que les archives tchèques et slovaques n'étaient pas accessibles à ce moment-là. Et j'ai découvert la personnalité de Stéphanie à travers les archives du service de la Défense. Et j'ai tout de suite été fasciné par ce personnage qui était rentré deuxième classe dans l'armée française et qui a terminé comme général. Mais au-delà de cela, la biographie de Michal Kšiňan a montré à quel point cette personnalité était riche, polyvalente, fascinante. Je dirais que c'est un héros de roman qui se laisse difficilement saisir par le travail historique, mais Michal a fait un travail remarquable et j'ai été très content d'une part d'introduire cet ouvrage et d'autre part de le présenter ici au Salon du Livre.
5: Nous avons beaucoup apprécié votre caractéristique concernant la relation de Stéphanie vis-à-vis des femmes.
7: Oui, alors ça c'est un aspect évidemment qui échappe un peu à l'historien. C'était effectivement un homme de la séduction. Et d'ailleurs, cette séduction, elle s'exerçait également à l'égard des hommes. Il ne faut pas attribuer au terme de séduction simplement un contenu sexuel. C'était quelqu'un qui avait un pouvoir de conviction. Alors, il provoquait des réactions très tranchées. Il y a ceux qui le prenaient pour un original, excessif, etc. Et d'autres qui, au contraire, nombreux, étaient fascinés. Dans les salons parisiens, il avait sa place. C'est vrai que très souvent, c'est par la séduction des femmes qu'il est arrivé, mais ça allait bien au-delà et des hommes politiques importants lui ont fait confiance, lui ont accordé leur totale confiance. Et sa trajectoire, je crois, malgré toutes ses difficultés, est liée à cette confiance qui lui a été accordée par un certain nombre de responsables français.
3: Chers amis, pour aujourd'hui, c'est tout. Eva et Susanna vous souhaitent un très beau dimanche reposant.
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